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1: Bonjour à tous. L'Assemblée nationale adopte le projet de loi d'urgence agricole, un texte controversé qui prévoit notamment les téléphones portables au lycée. Dans l'actualité également, il dénonce une action d'intimidation extrêmement grave. Le ministre des Affaires étrangères, Jean-Noël Barrot, réagit après ces faits survenus dimanche soir en Iran. Deux agents de l'ambassade de France à Téhéran ont été retenus pendant plusieurs heures par les services de sécurité iraniens. L'un d'eux a même été molesté. Une action inadmissible qui ne pourra rester sans conséquences, prévient le Quai d'Orsay. En Iran, où les frappes américaines se poursuivent, Donald Trump menace de faire payer à Téhéran plusieurs fois le prix de chaque soldat américain tué. Trois militaires américains sont morts ces derniers jours au Moyen-Orient. Air France suspend en attendant de nouveau ses vols vers Dubaï et Riyad pour des raisons de sécurité. Retour en France, la galerie d'Apollon rouvrira demain au musée du Louvre. Elle était fermée au public depuis le spectaculaire cambriolage d'octobre dernier. Une réouverture sans vitrine ni bijoux exposés, précise dans une interview au Parisien Christophe Le Ribaud, le président du musée. La galerie a vocation à retrouver sa fonction originale du XVIIe siècle, à savoir celle d'une galerie d'apparat. Et puis 2 millions de personnes dans les rues de Madrid hier soir, soirée de fête pour acclamer les joueurs de l'Espagne de retour après leur titre de champion du monde. Les joueurs de la Roja qui ont également été reçus par le Premier ministre et la famille royale. Excellent début de journée à tous.

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4: Et nous sommes le 21 juillet aujourd'hui, nous fêtons les Victor et les Daniel. Et en ce 21 juillet, je pourrais vous parler de la signature des accords de Genève qui mettent fin à la guerre d'Indochine en 1954 ou encore de la naissance d'Ernest Hemingway en 1899. Mais en ce 21 juillet, en 1998, est décédé Alan Shepard. Vous savez qui il est seulement si vous êtes un féru d'espace ou si vous avez vu le film ou la série L'étoffe des héros. Alan Shepard est simplement le pendant américain de Yuri Gagarin, le deuxième homme dans l'espace. Les Soviétiques seront à jamais les premiers le 12 avril 61, mais les Américains ne mettront qu'un peu plus de 3 semaines pour leur répondre, et ce sera Alan Shepard à bord de Freedom 7. De novembre 63 à juillet 69, Shepard dirige le bureau des astronautes. Atteint de la maladie de Meunière qui lui provoque des étourdissements et des nausées, il lui faudra une opération pour le guérir, et il repartira dans l'espace le 31 janvier 71. Il sera même le 5e homme à marcher sur la Lune. Là-haut, il s'accorde un petit plaisir, il sort 2 balles de golf de sa poche, monte une tête de fer 6 sur le manche télescopique d'un collecteur d'échantillons et tente le premier swing lunaire. La balle n'a jamais été retrouvée et la distance parcourue reste un mystère. Selon sciencepost.fr, si un golfeur professionnel frappait une balle de golf sur la Lune, sa balle pourrait parcourir une distance de plus de 4 km. La citation du jour est signée d'Arthur C. Clarke, l'écrivain britannique auteur de 2001, L'Odyssée de l'espace. Je suis sûr que l'univers est plein de vie intelligente. Elle a juste été trop intelligente pour venir ici.
5: C'est ça, et c'est exactement ça. On démarre donc cette matinale avec une pointe d'humour grâce à la citation de François Germain pour terminer cette éphéméride. Bonjour, un bon mardi matin, bienvenue sur Bretagne 5, il est 7h. Et après l'humour, on change de registre tout de suite avec les prévisions météo et l'info de la rédaction. Voici Léo Ardourel. Bonjour Léo.
6: Bonjour, bonjour à tous. Les députés adoptent la loi d'urgence agricole. Un vote au bout de la nuit dans une ambiance houleuse. Un an après la forte mobilisation citoyenne contre la loi du plomb, le texte prévoit plusieurs dispositions controversées, notamment de confier à l'ANSES le pouvoir d'autoriser à titre dérogatoire la réintroduction de 2 pesticides interdits en France, ou encore le doublement des capacités de stockage d'eau à usage agricole d'ici 2035. Autre projet de loi au menu des députés aujourd'hui, celui sur la protection des enfants. Conçu au départ pour répondre à la crise de l'aide sociale à l'enfance, il a été remanié après plusieurs affaires récentes de violences sur mineurs, telles que l'affaire Liana et les scandales dans le périscolaire. Parmi les mesures adoptées, l'imprescriptibilité des crimes commis sur des mineurs, mesure qui pourrait toutefois se heurter à un risque d'inconstitutionnalité. Dans l'actualité également, la situation s'améliore, même si la prudence demeure dans le Var. Le feu qui s'est déclaré dimanche sur la commune de Tarado est fixé depuis hier soir après avoir parcouru quelques 200 hectares. Le Var, placé ce mardi en alerte rouge pour risque très élevé de feux de forêt. Au total, 5 départements du Sud-Est sont concernés. La Haute Autorité de Santé recommande de rendre obligatoire la vaccination contre la grippe pour les soignants, les étudiants des filières médicales et paramédicales ainsi que les personnels des établissements médico-sociaux hébergeant des personnes âgées sont aussi concernés. La mesure doit faire l'objet d'un décret du Conseil d'État pour devenir effective. À l'étranger, une nouvelle nuit de frappe américaine en Iran. Téhéran réplique et assure avoir visé des cibles militaires américaines à Bahreïn et au Koweït. De son côté, Air France maintient la suspension de ses vols vers Riyad, Dubaï et Beyrouth. Et puis après une journée de repos, les coureurs du Tour de France reprennent la route cet après-midi près du lac Léman. 16e étape avec un contre-la-montre entre Évian et Thonon-les-Bains. Ce sera le seul chrono individuel de cette édition 2026 pour lancer cette 3e et dernière semaine de course. Très bonne journée à tous.
5: Merci, merci beaucoup Léo Ardourel, à tout à l'heure. Voici votre météo tout de suite avec Météo Bretagne et Sébastien Decaux au micro Bretagne 5. Bonjour Sébastien.
7: Bonjour Axel, bonjour à toutes et tous. Nous restons sous l'influence d'un anticyclone qui est positionné sur l'Atlantique et centré à l'ouest de l'Irlande. Alors les conditions météo de votre mardi seront quasiment identiques à celles observées hier lundi. samedi, avec quelques cumulus, c'est vrai, en Ille-et-Vilaine, mais surtout beaucoup de soleil. Et puis ce vent de secteur nord-est hein, qui reste assez actif, modéré et assez fort, avec des rafales proches de 40 km par heure en général, jusqu'à 50 km heure en direction du Menet. L'index UV pour ce mardi atteint 7. Quant aux températures de ce matin, elles sont souvent voisines de 11 à 15 degrés, un petit peu plus douces en bord de mer. Quant au maximal, eh bien, elles seront en légère hausse aujourd'hui avec 21 à 29 degrés du nord au sud. On attend 21 degrés à Ploudalmézo, 22 degrés à Saint-Brieuc, 23 à Saint-Malo, prévoyez 24 si vous êtes à Loudéac, 25 à Brest, à Carré ainsi qu'à Pontivy, 26 degrés sur le pays de Fougères, 27 degrés à Rennes, 28 pour Redon et Vannes et jusqu'à 29 degrés entre Nantes et Saint-Nazaire. À partir de mercredi, eh bien, le vent sera moins sensible. Les températures progresseront d'une à trois unités avec 22 à 25 au nord, 29 degrés à Rennes, 30 degrés tout de même à Vannes et Redon. Le soleil devrait s'imposer jusqu'à jeudi inclus, même si quelques brumes de mer pourraient toucher le littoral nord finistérien et puis la côte de Granit Rose jeudi après-midi. Le ciel devrait être plus voilé sur la Bretagne vendredi dans une ambiance qui restera assez chaude, hein, 24 à 32 degrés du nord au sud. Et puis pour ce week-end, on envisage davantage de nuages samedi et puis le passage d'une perturbation pluvieuse dont on a grandement besoin qui devrait intervenir donc pour la journée de dimanche. Très bonne journée à tous.
5: Oui, on y reviendra sur cette fin de semaine. En attendant, nous sommes mardi. Merci beaucoup Sébastien Decaux et à plus tard. Voici le programme de votre matinale. Le petit air dans la tête de Raphaël aujourd'hui sera consacré à Toto avec Africa. On vous proposera Patrick Huffard et son Quintet Plus pour ce mardi 21 juillet. Éric Gobert, InnoEntech, la rediff de l'été, consacrée à Georges-Louis Leclerc, le comte de Buffon et son histoire naturelle. On aura Manalen Maïba pour l'actu des mobilités. Capride, c'est le petit boîtier qui veut rendre les trajets à vélo plus sûrs. Le journal des sports à suivre tout à l'heure aux alentours de 7h25 avec Louis Crépeau. Ce sera juste avant Frédéric Coster et son livre du jour. Aujourd'hui, Frédéric nous présentera les manuscrits perdus. Et puis on aura le bulletin de la mer avec Géraldine et un peu plus tard, le programme télé avec François Germain.
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5: Oui, vous l'avez peut-être reconnu, je le chante pas très très bien. On va laisser le professionnel dans un instant. Toto Africa, c'est le petit air dans la tête de Raphaël. À quasiment 7h05, Raphaël.
2: Peu de chansons ont connu un destin aussi étonnant. Lors de sa sortie en 1982, Africa rencontre un beau succès. Mais personne n'imagine qu'elle deviendra un phénomène mondial plusieurs décennies plus tard. Avec ses percussions évocatrices et son refrain majestueux, le morceau transporte l'auditeur vers un continent que les membres du groupe Toto connaissent surtout à travers leur lecture et leur imaginaire. Un voyage musical devenu intemporel, voyage que nous allons faire ce matin avec Toto et Africa sur Bretagne 5 dans notre petite aire de l'été.

0: On écoute jusqu'au bout ce matin, on se fait plaisir avec Toto et Africa. Encore un petit peu de musique ? Allez, on enchaîne.
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0: Le 7-9 avec Courtney Barnett, tout de suite, One Thing at a Time sur Bretagne 5. On est ensemble jusqu'à 9h.

0: Bretagne 5, matin jusqu'à 9h. On est ensemble à 7h15. Axel Bousquet. Et on rejoint tout de suite Léo Ardourel pour le rappel des titres de la rédaction. Léo.
1: Bonjour, bonjour à tous. Les députés adoptent la loi d'urgence agricole. Un vote au bout de la nuit dans une ambiance houleuse. Un an après la forte mobilisation citoyenne contre la loi du plomb, le texte prévoit plusieurs dispositions controversées, notamment de confier à l'ANSES le pouvoir d'autoriser à titre dérogatoire la réintroduction de deux pesticides interdits en France, ou encore le doublement des capacités de stockage d'eau à usage agricole d'ici 2035. Autre projet de loi au menu des députés aujourd'hui, celui sur la protection des enfants. Conçu au départ pour répondre à la crise de l'aide sociale à l'enfance, il a été remanié après plusieurs affaires récentes de violences sur mineurs, telles que l'affaire Liana et les scandales dans le périscolaire. Parmi les mesures adoptées, l'imprescriptibilité des crimes commis sur des mineurs, mesure qui pourrait toutefois se heurter à un risque d'inconstitutionnalité. Dans l'actualité également, la situation s'améliore, même si la prudence demeure dans le Var. Le feu qui s'est déclaré dimanche sur la commune de Tarado est fixé depuis hier soir après avoir parcouru quelque 200 hectares. Le Var, placé ce mardi en alerte rouge pour risque très élevé de feux de forêt. Au total, 5 départements du Sud-Est sont concernés. La Haute Autorité de Santé recommande de rendre obligatoire la vaccination contre la grippe pour les soignants, les étudiants des filières médicales et paramédicales ainsi que les personnels des établissements médico-sociaux hébergeant des personnes âgées sont aussi concernés. La mesure doit faire l'objet d'un décret du Conseil d'État pour devenir effective. À l'étranger, une nouvelle nuit de frappe américaine en Iran. Téhéran réplique et assure avoir visé des cibles militaires américaines à Bahreïn et au Koweït. De son côté, Air France maintient la suspension de ses vols vers Riyad, Dubaï et Beyrouth. Et puis après une journée de repos, les coureurs du Tour de France reprennent la route cet après-midi près du lac Léman, 16e étape avec un contre-la-montre entre Évian et Thonon-les-Bains. Ce sera le seul chrono individuel de cette édition 2026 pour lancer cette troisième et dernière semaine de course. Très bonne journée à tous.
0: Merci Léo Ardourel. On rejoint Vichy tout de suite pour le prix de l'impératrice Eugénie, le quintet plus du jour. Vous est proposé par Patrick Huffard ce matin. Bonjour Patrick.
2: Bonjour Axel. On reste à Vichy où la semaine du galop se poursuit pour un quintet réservé à des poulains et des poulisses de 3 ans. C'est le prix Impératrice Eugénie, un handicap de 2400 mètres, où 15 concurrents sont engagés. Henri-Alex Pantal présente deux pouliches qui viennent chacune de montrer un bel état de forme. Autoroute, le numéro 13, vient d'aligner deux bonnes secondes places et une victoire dans ses trois dernières sorties. Quant à Derby 4, le numéro 8, l'autre Pantal, qui n'a couru que trois fois et a débuté en gagnant, c'est aussi une belle possibilité. Loving Queen, le numéro 10, est une des concurrentes les plus expérimentées du lot. Elle a déjà couru 13 fois et compte 2 victoires et 4 places. Sa dernière victoire a été acquise face à Autoroute, à la Teste. Cette fois, elle est moins avantagée au poids. Hepburn, le numéro 4, est un modèle de régularité. En 12 sorties, elle compte 11 places et une victoire. C'était dans des catégories inférieures, certes, mais c'était souvent avec la manière. Zara Babi, le numéro 14, est elle aussi très régulière. Et Anodiac, le 9, a le droit de disputer les places. Voici donc nos numéros 13, 8, 10, 4, 14 et 9. À tout à l'heure Axel pour le rappel du pronostic.
0: À tout à l'heure Patrick, merci.
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0: Quasiment 7h20, c'est l'heure de retrouver InnoNTech de l'été, la rediff, tout de suite avec Eric Gobert. Il nous parle d'un personnage un peu particulier.
4: Bonjour Axel et bonjour à tous. Aujourd'hui dans InnoNTech, je vais évoquer le parcours d'un savant français qui a profondément transformé notre manière de comprendre la nature. Je veux parler de Georges-Louis Leclerc, dit Comte de Buffon. Né en 1707 en Bourgogne, Buffon s'impose au XVIIIe siècle comme l'un des premiers scientifiques à vouloir expliquer le monde vivant de façon rationnelle. Très tôt, il refuse une science fragmentée et cumulative. Son ambition est de comprendre les lois générales qui gouvernent la nature, de la formation de la terre jusqu'aux animaux et aux plantes. Sa contribution majeure est sans conteste l'Histoire naturelle, une œuvre monumentale publiée à partir de 1749. Dans ses volumes, Buffon introduit une idée révolutionnaire pour son époque. La terre a une histoire longue, mesurable, indépendante des récits religieux. Ainsi, il estime son âge à environ 75 000 ans, un chiffre très audacieux au XVIIIe siècle. Des études postérieures démontreront que la Terre a dans les faits 4,55 milliards d'années. Buffon innove aussi dans l'étude du vivant. Il affirme que les espèces ne sont pas immuables et peuvent se transformer sous l'effet du climat et de l'environnement. Sans parler encore d'évolution, il développe également une approche comparée de l'anatomie animale, montrant que des structures similaires peuvent exister chez des espèces différentes, ce qu'on en appelle aujourd'hui l'homologie. Enfin, Buffon joue un rôle clé dans la diffusion de la science. Intendant du Jardin du Roi, futur jardin des plantes, il fait de ce lieu un centre de recherche et de transmission du savoir. Son style clair, narratif et illustré permet ainsi à un large public d'accéder aux connaissances scientifiques. Par cette capacité à produire, structurer et transmettre le savoir, Buffon pose les bases de la science moderne et de la vulgarisation scientifique telle que nous la connaissons aujourd'hui. Rendez-vous dès demain matin pour évoquer un câble qui permet de relier les hommes et les ordinateurs entre les continents. D'ici là, excellente journée à l'écoute de Bretagne 5, bien entendu.
0: Bien entendu. Merci Eric Gobert. Voici l'actu des mobilités. Manal El Maïba avec CapRide. C'est ce petit boîtier qui veut rendre les trajets à vélo beaucoup plus sûrs. Manal.
5: Vous êtes à vélo, vous tendez le bras pour tourner, mais l'automobiliste derrière vous ne vous a pas vu. Ou pire, vous faites une chute sur une route peu fréquentée et personne n'est là pour vous aider. Ce sont justement ces situations que des étudiants de Rennes ont voulu éviter. Ils ont imaginé CapRide, un petit boîtier qui se fixe à l'arrière d'un casque de vélo. L'idée n'est pas de remplacer

0: au 13, 8, 10, 4, 14 et 9. À tout à l'heure, Axel, pour le rappel du pronostic.
1: À tout à l'heure, Patrick, merci.
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1: Quasiment 7h20, c'est l'heure de retrouver InnoNTech de l'été, la rediff, tout de suite avec Eric Gobert. Il nous parle d'un personnage un peu particulier.
3: Bonjour Axel et bonjour. À vouloir expliquer le monde vivant de façon rationnelle. Très tôt, il refuse une science fragmentée et cumulative. Son ambition est de comprendre les lois générales qui gouvernent la nature, de la formation de la Terre jusqu'aux animaux et aux plantes. Sa contribution majeure est sans conteste l'Histoire naturelle, une œuvre monumentale publiée à partir de 1749. Dans ses volumes, Buffon introduit une idée révolutionnaire pour son époque. La Terre a une histoire longue.
4: 26 km entre Évian et Thonon qui attendent les 170 rescapés aujourd'hui. Deuxième au général, Remco Evenepoel a une nouvelle occasion de s'imposer. Premier départ prévu à 13h. Le football avec la fête dans les rues de Madrid. Les joueurs de la Roja ont atterri hier après leur titre mondial dimanche à New York. Après avoir été reçus par la famille royale, ils ont défilé dans les rues de la capitale au milieu d'un million de supporters avant un grand concert prévu jusqu'au bout de la nuit. Et le mondial terminé la page Didier Deschamps à la tête de l'équipe de France se tourne, sauf énorme retournement de situation. Et c'est l'idole Zinedine Zidane qui va lui succéder. La potentielle arrivée de Zizou au poste de sélectionneur qualifié de chance pour la France par la ministre des Sports et qui va aussi, Arthur Ribe, amener son lot de changements chez les Bleus.
5: À commencer par le staff qui devrait être totalement ou presque renouvelé, des proches adjoints jusqu'au kiné en passant par les intendants. Zinedine Zidane a recomposé sa propre équipe depuis plusieurs mois. Ses bras droits devraient être les mêmes que lors de son mandat à la tête du Real Madrid. Le futur sélectionneur veut aussi s'appuyer sur son propre réseau. On pourrait par exemple voir son ancien coéquipier Fabien Barthez débarquer en tant qu'entraîneur des gardiens. Un autre champion 98, Bernard Diomède, pourrait lui aussi faire partie de l'aventure. L'arrivée de Zizou aux commandes de l'équipe de France devrait être officialisée dans les 10 prochains jours. Sa prise de fonction aura lieu le 1er septembre.
4: Et Zinedine Zidane et son staff se mettront rapidement dans le bain puisque 4 matchs de Ligue des Nations sont prévus entre le 25 septembre et le 5 octobre. Et puis en tennis, Quentin Alice affronte le Serbe Laszlo Djere aujourd'hui au tournoi de Kitzbühel en Autriche. Et puis au Portugal, au tournoi d'Estoril pour son entrée en lice, Hugo Gaston, lui, est opposé au Bosniaque Damir Dzumur. Voilà pour l'actu sport. Excellente journée à vous.
1: Louis Crépeau pour le journal des sports ce matin. On le retrouvera un petit peu plus tard d'ailleurs. On enchaîne.
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1: Le 7-9 avec Frédéric Coster ce matin et son livre du jour qui s'appelle « Les manuscrits perdus ». Frédéric.
6: Les manuscrits perdus, c'est un voyage palpitant à travers les secrets les mieux gardés de la Russie. En 1584, Ivan le Terrible vient de mourir. Les circonstances de sa mort restent mystérieuses, tout comme l'endroit où repose son corps. Sa légendaire collection de livres rares composée de manuscrits hérités des bibliothèques de Constantinople et d'Alexandrie demeure elle aussi introuvable. En 2024, Luc Daniels, l'élève de Cotton Malone, est envoyé par la CIA en Russie afin de localiser un agent porté disparu après avoir essayé de monter un réseau d'informateurs en Ukraine. Là, Luc est mis sur la piste d'une opération russe sans aucune existence officielle dont les conséquences pourraient se révéler tragiques. C'est le début d'une aventure passionnante qui finira par le conduire sur les traces de la bibliothèque disparue d'Ivan le Terrible. Les manuscrits perdus de Steve Berry et Grant Blackwood est paru chez Pocket.
1: Merci beaucoup Frédéric Coster. Allez, Géraldine va nous rejoindre tout à l'heure pour son bulletin de la mer. On vous proposera également le plateau télé de François Germain ou encore Brest Pendaben avec aujourd'hui dans notre chronique 100% bretonne les commerces dans un bourg rural des années 1950. Avant ça, on fait une petite pause et puis on est de retour avec l'info et la météo sur Bretagne 5.
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4: On vous souhaite une belle journée, les amis. Nous sommes mardi, ce 21 juillet 2026, il est 7h30. Et voici le retour de l'actualité tout de suite avant votre bulletin météo en compagnie de Léo Ardourel. Bonjour Léo.
5: Bonjour, bonjour à tous. Les députés adoptent la loi d'urgence agricole, un vote au bout de la nuit dans une ambiance houleuse. Un an après la forte mobilisation citoyenne contre la loi du plomb, le texte prévoit plusieurs dispositions controversées, notamment de confier à l'ANSES le pouvoir d'autoriser à titre dérogatoire la réintroduction de deux pesticides interdits en France, ou encore le doublement des capacités de stockage d'eau à usage agricole d'ici 2035. Autre projet de loi au menu des députés aujourd'hui, celui sur la protection des enfants. Conçu au départ pour répondre à la crise de l'aide sociale à l'enfance, il a été remanié après plusieurs affaires récentes de violences sur mineurs, telles que l'affaire Liana et les scandales dans le périscolaire. Parmi les mesures adoptées, l'imprescriptibilité des crimes commis sur des mineurs, mesure qui pourrait toutefois se heurter à un risque d'inconstitutionnalité. Dans l'actualité également, la situation s'améliore, même si la prudence demeure dans le Var. Le feu qui s'est déclaré dimanche sur la commune de Tarado est fixé depuis hier soir après avoir parcouru quelques 200 hectares. Le Var, placé ce mardi en alerte rouge pour risque très élevé de feux de forêt. Au total, 5 départements du Sud-Est sont concernés. La Haute Autorité de Santé recommande de rendre obligatoire la vaccination contre la grippe pour les soignants, les étudiants des filières médicales et paramédicales ainsi que les personnels des établissements médico-sociaux hébergeant des personnes âgées sont aussi concernés. La mesure doit faire l'objet d'un décret du Conseil d'État pour devenir effective. À l'étranger, une nouvelle nuit de frappe américaine en Iran. Téhéran réplique et assure avoir visé des cibles militaires américaines à Bahreïn et au Koweït. De son côté, Air France maintient la suspension de ses vols vers Riyad, Dubaï et Beyrouth. Et puis après une journée de repos, les coureurs du Tour de France reprennent la route cet après-midi près du lac Léman. 16e étape avec un contre-la-montre entre Évian et Thonon-les-Bains. Ce sera le seul chrono individuel de cette édition 2026 pour lancer cette troisième et dernière semaine de course. Très bonne journée à tous.
4: Merci Léo. Voici vos conditions météo pour ce deuxième jour de la semaine. Tout de suite, c'est Sébastien Decaux qui nous donne tous les détails. La couleur du ciel, les valeurs du thermomètre aussi. Sébastien, bonjour.
6: Bonjour Axel. Bonjour à toutes et tous. Nous restons sous l'influence d'un anticyclone qui est positionné sur l'Atlantique et centré à l'ouest de l'Irlande. Alors les conditions météo de votre mardi seront quasiment identiques à celles observé hier lundi, avec quelques cumulus, c'est vrai, en Ille-et-Vilaine, mais surtout beaucoup de soleil, et puis ce vent de secteur nord-est qui reste assez actif, modéré et assez fort, avec des rafales proches de 40 km/h en général, jusqu'à 50 km/h en direction du Menet. L'index UV pour ce mardi atteint 7. Quant aux températures de ce matin, elles sont souvent voisines de 11 à 15 degrés, un petit peu plus douces en bord de mer. Quant au maximal, eh bien, elles seront en légère hausse aujourd'hui, avec 21 à 29 degrés du nord au sud. On attend 21 degrés à Ploudalmézeau, 22 degrés à Saint-Brieuc, 23 à Saint-Malo, prévoyez 24 si vous êtes à Loudéac, 25 à Brest, à Carhaix ainsi qu'à Pontivy, 26 degrés sur le pays de Fougères, 27 degrés à Rennes, 28 pour Redon et Vannes et jusqu'à 29 degrés entre Nantes et Saint-Nazaire. À partir de mercredi, eh bien, le vent sera moins sensible. Les températures progresseront d'une à trois unités avec 22 à 25 au nord, 29 degrés à Rennes, 30 degrés tout de même à Vannes et Redon. Le soleil devrait s'imposer jusqu'à jeudi inclus, même si quelques brumes de mer pourraient toucher le littoral nord finistérien et puis la côte de Granit Rose jeudi après-midi. Le ciel devrait être plus voilé sur la Bretagne vendredi dans une ambiance qui restera assez chaude, hein, 24 à 32 degrés du nord au sud. Et puis pour ce week-end, on envisage davantage de nuages samedi et puis le passage d'une perturbation pluvieuse dont on a grandement besoin qui devrait intervenir donc pour la journée de dimanche. Très bonne journée à tous.
4: Belle journée Sébastien, merci. À tout à l'heure après le journal de 8h. Allez, on vous propose une pause musicale tout de suite avec La Maison Tellier. C'est là où je vis ce matin sur Bretagne 5. Bonjour, à bon mardi.

0: écoutez Bretagne 5, il est 8h moins le quart.
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0: Et voici le rappel des titres de l'actualité de ce mardi 21 juillet avec Léo Ardourel.
2: Bonjour à tous, la FNSEA salue une étape majeure et une première victoire pour les agriculteurs français. L'Assemblée a adopté cette nuit le projet de loi d'urgence agricole. Un texte controversé qui prévoit notamment la réintroduction dérogatoire de deux pesticides interdits en France, mais aussi de faciliter la construction d'ouvrages de stockage d'eau pour les agriculteurs, un non-sens pour Delphine Bateau, députée écologiste des Deux-Sèvres.
3: L'Assemblée nationale, elle vient de voter le retour du poison des néonicotinoïdes à l'initiative d'un sénateur qui considère que le changement climatique est bénéfique et a plus d'avantages que d'inconvénients. C'est un texte totalement obscurantiste qui vient d'être adopté contre l'avis de plus de 2 millions de Français qui l'année dernière avaient signé une pétition, contre l'avis du Conseil national de l'Ordre des médecins, de l'ensemble de la communauté scientifique dans un pays, la France, qui normalement est attachée aux lumières, est attachée à la science et refuse l'obscurantisme.
2: Le texte doit désormais être examiné dans la journée au Sénat en vue d'une adoption définitive. Le feu est fixé dans le Var. Les flammes ont parcouru 200 hectares entre les communes des Arcs et de Tarado. Le Var placé en alerte maximale pour le risque de feux de forêt aujourd'hui, tout comme 4 autres départements du Sud-Est. 31 départements sont en alerte orange. Air France suspend ses vols vers Riyad et Dubaï. La compagnie ne veut prendre aucun risque alors que la situation reste très tendue au Moyen-Orient. Les États-Unis ont frappé l'Iran pour la 10e nuit consécutive. Téhéran riposte et assure avoir visé des cibles militaires américaines à Bahreïn et au Koweït. Pendant ce temps, la colère du Quai d'Orsay, deux agents de l'ambassade de France à Téhéran ont été retenus pendant plusieurs heures par les services de sécurité iraniens. L'un d'eux a même été molesté. Le ministre des Affaires étrangères, Jean-Noël Barrot, dénonce une action d'intimidation extrêmement grave. Et puis, avez-vous payé trop d'impôts l'an dernier? Des millions de Français vont recevoir un virement du fisc à partir de vendredi, en même temps que la distribution des avis d'impôts. Excellente matinée à tous.
0: Belle journée, Léo, et à tout à l'heure pour le journal de 8h. Voici Géraldine et son bulletin, le bulletin du large, tout de suite, pour naviguer en toute sécurité. Géraldine, on vous écoute.
4: Bonjour Axel, bonjour à tous. Voici le bulletin mer de Météo France concernant les zones proches Atlantique et Manche Ouest. Pas de coup de vent en cours ni prévu. Situation générale et évolution. Zone dépressionnaire autour de 1015 hectopascales sur la péninsule ibérique évoluant peu. Anticyclone 1036 hectopascales à l'ouest de l'Irlande se renforçant sur place. Et prévu 1038 hectopascales ce soir. Voici les prévisions par zone valable pour ces prochaines 24 heures. Pour Casquet et Ouessant, vent variable 2 à 4, mais localement nord-est 3 à 5 au sud. Mer

0: bel à peu agité. Pour Iroise et Yeuve, vent de nord-est 5 à 6, mollissant 4 à 5 ce matin, mer peu agitée, agitée. Pour Rochebonne, vent de nord-est 5 à 6, mollissant 4 à 5 à midi, mer agitée. Pour Cantabrico, vent de nord-est 5 à 6, mais localement secteur ouest 3, 5 à l'extrême sud-est, mer agitée. Pour Finistère, vent de nord-est 5 à 6, mais 6 à 7 sous le vent et près des caps, et variable dépressionnaire 3 à 5 à l'extrême sud, rafale, mer agitée à forte, visibilité mauvaise sous averse localement orageuse. Pour Pazenne, vent de nord-est 5 à 6, mer agitée localement forte au sud. Pour Sol, vent de nord-est 4 à 5, mer peu agitée, agitée. Voilà, c'est terminé pour ce bulletin de la météo marine de Météo France concernant les zones proches atlantiques et manche ouest. Je vous souhaite une très bonne journée à toutes et à tous sur Bretagne 5 et je vous rends le micro pour la suite de la matinale avec vous, Axel.
1: Merci Géraldine.
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1: Et voici Michel Priziac tout de suite pour notre rendez-vous 100% breton, Brest, Penn, Daben, avec les commerces dans un bourg rural des années 1950.
3: 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Les communes du bourg, en 1950, l'exemple de Trébrivant.
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0: 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Qu'on a pas licence PEVA, da square. On trouvait de tout dans les bourgs ruraux. Pas besoin d'aller plus loin pour se procurer de quoi vivre, de quoi s'habiller, de quoi faire une réparation, de quoi construire ou de quoi entretenir quoi que ce soit. Cette chronique concernant Trébrivent est largement inspirée d'un texte de Mireille Le Mignon qui a retracé, au travers de nombreux textes, le vécu de Trébrivent à l'époque de son enfance et de son adolescence. Merci à elle pour la précision de ses souvenirs et de ses écrits. 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
2: Et voici votre plateau télé tout de suite avec François Germain qui nous donne ses suggestions pour ce mardi soir. Alors à la télé, qu'est-ce qu'on a ?
3: Sur votre plateau télé ce soir, des airs entêtants, un couple en danger et la Côte d'Azur. Les 20 chansons de comédie musicale préférées des Français sur W9, un documentaire. Ces 20 dernières années ont vu refleurir l'âge d'or des comédies musicales en France avec les 10 commandements ou encore Notre-Dame de Paris. Retour sur l'engouement des Français pour ces spectacles grandioses qui ont bercé plusieurs générations.

0: Vision sur France 2, film avec Diane Kruger et Mathieu Kassovitz. Pilote de ligne, Estelle mène une vie parfaite avec son mari. Un jour, par hasard, elle recroise la route d'Anna, photographe avec qui elle a eu une aventure 20 ans plus tôt. Estelle est alors loin d'imaginer ce que ses retrouvailles vont provoquer.
1: Bonjour, Estelle.
2: Elle est rentrée dans ta vie à 20 ans, elle a tout ravagé et elle a foutu le camp.
1: Je sais pas comment font les gens. Pour oublier ? La plupart mettent tout dans des tiroirs à souvenirs et ils ferment à clé.
0: Zone interdite sur M6, magazine présenté par Ophélie Meunier sur le thème Côte d'Azur, ses secrets pour faire revenir les ultra-riches. Elle fait rêver le monde entier et en particulier les ultra-riches, mais aujourd'hui la Côte d'Azur a de sérieux concurrents un peu partout en Europe. Les 20 chansons de comédie musicale préférées des Français sur W9, Vision sur France 2 et Zone interdite sur M6. Très belle soirée télé à tous.
3: Belle soirée François, merci beaucoup et à tout à l'heure pour Pop Culture. Cette fois, on reviendra sur Lucky, un thriller rempli d'action. Ça sera une série télé à ne pas manquer.
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3: Bonjour et bienvenue sur Bretagne 5. Si vous prenez l'émission en cours de route, c'est votre matinale de l'été, il est 8h. Et on vous propose d'écouter notre journal tout de suite avec Léo Ardourel de la rédaction Bretagne 5. Bonjour Léo.
12: Bonjour, bonjour à tous. L'Assemblée nationale adopte la loi d'urgence agricole, un vote très tendu au bout de la nuit qui acte notamment la possibilité de réintroduire de manière dérogatoire certains pesticides. Autre projet de loi au menu des députés aujourd'hui, celui sur la protection des enfants. Là aussi, certaines mesures divisent, vous l'entendrez. Et puis, un chrono individuel pour lancer la troisième et dernière semaine de course. Les coureurs du Tour de France s'affrontent en contre-la-montre cet après-midi autour du lac Léman. La FNSEA salue une étape majeure et une première victoire pour les agriculteurs français. L'Assemblée nationale a adopté cette nuit le projet de loi d'urgence agricole, un texte controversé qui prévoit notamment la réintroduction dérogatoire de deux pesticides interdits en France, mais aussi de faciliter la construction d'ouvrages de stockage d'eau pour les agriculteurs. Le vote a été tendu au sein de l'hémicycle. Un peu plus tôt, une manifestation d'opposants s'est également tenue à Paris, tout proche de l'Assemblée. Des centaines de personnes se sont réunies à l'appel d'une vingtaine d'organisations. Parmi elles, la Confédération Paysanne. On écoute son porte-parole, Stéphane Gallet.
13: Le gouvernement, nos parlementaires, ou du moins une partie de nos parlementaires, ne comprennent pas l'enjeu historique, ne comprennent pas ce qui se passe en fait dans les campagnes, et ça, ça nous met particulièrement en colère. Parce que cette loi, elle va être votée, alors que tous les collègues qui sont là réunis, qui sont à côté de moi, sont dans les territoires et savent à quel point les paysans, les paysannes souffrent, à quel point on souffre à la fois sur le plan économique, mais à quel point on souffre aussi sur le plan physique. Alors que nos productions sont en train de cramer, on nous sort une loi qui est complètement à contresens de l'histoire, qui est complètement à contresens des réponses qu'on va apporter aux paysans et paysannes.
12: Et le texte doit passer au Sénat aujourd'hui en vue d'une adoption définitive. Autre projet de loi au menu des députés aujourd'hui, celui sur la protection des enfants. Destiné initialement à renforcer l'aide sociale à l'enfance qui traverse une crise profonde, il a été amendé par le gouvernement avec de nouvelles mesures dans l'espoir d'apaiser les polémiques suite au scandale dans le périscolaire et surtout l'affaire Liana. mais une mesure cristallise particulièrement les tensions, Clémence Lebarry.
6: Oui, il s'agit de la réclusion criminelle à perpétuité pour les auteurs de viols en série sur des mineurs de 15 ans. La mesure, soutenue par le gouvernement, a été rejetée grâce aux voix de la gauche et des écologistes. Les opposants estiment en effet que cette mesure mise trop sur le répressif et délaisse la prévention de la récidive. Et en l'état, le texte prévoit une peine de 30 ans de réclusion pour les viols en série lorsqu'au moins une victime est âgée de 15 à 18 ans. Mais l'exécutif n'a pas dit son dernier mot. Il souhaite demander une nouvelle consultation sur cette disposition aujourd'hui, juste avant le vote solennel.
12: Les députés ont en revanche adopté une autre mesure phare, l'imprescriptibilité des crimes commis sur les mineurs. Mesure qui pourrait toutefois se heurter à un risque d'inconstitutionnalité. Dans le reste de l'actualité, la situation s'améliore, même si la prudence demeure dans le Var. Le feu qui s'est déclaré dimanche sur la commune de Tarado est fixé depuis hier soir, après avoir parcouru quelques 200 hectares. Le Var, placé ce mardi en alerte rouge pour risque très élevé de feux de forêt. Au total, 5 départements du Sud-Est sont concernés. Air France suspend ses vols vers Riyad et Dubaï. La compagnie ne veut prendre aucun risque alors que la situation reste très tendue au Moyen-Orient. Les États-Unis ont frappé l'Iran pour la 10e nuit consécutive. Téhéran riposte et assure avoir visé des cibles militaires américaines à Bahreïn et au Koweït. Pendant ce temps, la colère du Quai d'Orsay. Deux agents de l'ambassade de France à Téhéran ont été retenus pendant plusieurs heures par les services de sécurité iraniens. L'un d'eux a même été molesté. Le ministre des Affaires étrangères, Jean-Noël Barrot, dénonce une action d'intimidation extrêmement grave. On passe au sport. Le Tour de France entame sa dernière ligne droite. Après deux semaines de compétition et au lendemain d'une seconde journée de repos, les coureurs remontent en selle. Une troisième semaine de course qui débute par un contre-la-montre individuel aujourd'hui entre Évian-les-Bains et Thonon-les-Bains. Et avant de lancer cette 16e étape, on voit mal qui peut inquiéter Tadej Pogacar, Olivier Fraisse.
7: Tadej Pogacar domine outrageusement ce tour, fort de ses 4 succès d'étape, un maillot jaune solidement accroché sur les épaules, et désormais 5 minutes d'avance sur son nouveau dauphin. Et Pogacar, lui, semble déjà filer vers un nouveau sacre.
12: Pogacar qui sera d'ailleurs le dernier coureur à s'élancer.

0: C'est dans le contre-la-montre aujourd'hui, vers 17h15. Et puis, la galerie d'Apollon rouvrira demain au musée du Louvre. Elle était fermée au public depuis le spectaculaire cambriolage d'octobre dernier. Une réouverture sans vitrine ni bijoux exposés, précise dans une interview au Parisien Christophe Leribaud, le président du musée. Voilà pour l'essentiel de l'info. Excellente matinée sur Sud Radio.
1: Merci Léo Ardouel. Voici vos prévisions météo pour ce mardi, pour ce 21 juillet. Tout de suite, c'est avec Sébastien Decaux. Bonjour.
2: Bonjour Axel. Bonjour à toutes et tous. Nous restons sous l'influence d'un anticyclone qui est positionné sur l'Atlantique et centré à l'ouest de l'Irlande. Alors les conditions météo de votre mardi seront quasiment identiques à celles observées hier lundi, avec quelques cumulus, c'est vrai, en Ille-et-Vilaine, mais surtout beaucoup de soleil. Et puis ce vent de secteur nord-est qui reste assez actif, modéré et assez fort, avec des rafales proches de 40 km par heure en général, jusqu'à 50 km heure en direction du Menet. L'index UV pour ce mardi atteint 7. Quant aux températures de ce matin, elles sont souvent voisines de 11 à 15 degrés, un petit peu plus douces en bord de mer. Quant au maximal, eh bien, elles seront en légère hausse aujourd'hui avec 21 à 29 degrés du nord au sud. On attend 21 degrés à Ploudalmézeau, 22 degrés à Saint-Brieuc, 23 à Saint-Malo, prévoyez 24 si vous êtes à Loudéac, 25 à Brest, à Carhaix ainsi qu'à Pontivy, 26 degrés sur le pays de Fougères, 27 degrés à Rennes, 28 pour Redon et Vannes et jusqu'à 29 degrés entre Nantes et Saint-Nazaire. À partir de mercredi, eh bien, le vent sera moins sensible. Les températures progresseront d'une à trois unités avec 22 à 25 au nord, 29 degrés à Rennes, 30 degrés tout de même à Vannes et Redon. Le soleil devrait s'imposer jusqu'à jeudi inclus, même si quelques brumes de mer pourraient toucher le littoral nord-finistérien et puis la côte de Granit Rose jeudi après-midi. Le ciel devrait être plus voilé sur la Bretagne vendredi dans une ambiance qui restera assez chaude, hein, 24 à 32 degrés du nord au sud. Et puis pour ce week-end, on envisage davantage de nuages samedi et puis le passage d'une perturbation pluvieuse dont on a grandement besoin qui devrait intervenir donc pour la journée de dimanche. Très bonne journée à tous.
1: Belle journée Sébastien Decaux de Météo Bretagne. Une belle journée qu'on va passer ensemble avec la deuxième partie de notre émission, la matinale de Bretagne 5, tout de suite en compagnie notamment de nos chroniqueurs, de nos chroniqueuses. On va retrouver notamment un petit peu plus tard le classique du matin avec Alexandre Hervé. On vous proposera aussi votre rendez-vous Les Mystères des Cathédrales avec Françoise Rossi et Rosemary Villani-Améry. On parlera aujourd'hui de Orcival. Et puis, vie quotidienne, bien préparer sa voiture avant l'heure du grand départ. Tiens, pour celles et ceux qui ne sont pas encore partis, on retrouvera Léo Ardourel sur ce sujet, Patrick Huffard pour son Quintet Plus de ce mardi, ou encore le Journal des Sports avec Louis Crépeau, c'est tout à l'heure.
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1: Et voilà une série à ne pas rater. On vous en parle tout de suite dans Pop Culture avec François Germain.
4: On ne peut jamais vraiment laisser sa vie de criminel derrière soi. C'est ce que nous apprend la série du jour. Une femme traquée, c'est le cœur de Lucky, la nouvelle série d'Apple TV. Dans ce thriller d'action, le personnage principal, Lucky, est une jeune femme qui veut tirer un trait sur sa vie de criminelle après avoir réalisé un dernier coup à plusieurs millions de dollars avec son mari. Mais elle va se faire attraper par des gens peu recommandables qui se mettent à sa poursuite.
5: Tout s'est toujours passé exactement comme prévu.
6: Jusqu'au jour où ça foire.
7: Quand je me suis réveillée ce matin, mon mari était parti.
8: Où est mon fils ?
7: J'en sais rien.
8: Où est mon fric ? Je n'ai pas le fric.
9: C'est pas la réponse que j'attends.
4: Traqué par des criminels, traqué par le FBI, Lucky va tout faire pour sauver sa peau. Au cœur également de la série, sa relation avec son père, lui-même arnaqueur, qui l'a élevé dans ce milieu. Les épisodes sont copieusement fournis en scènes d'action et en course-poursuite spectaculaire. Dans le rôle titre, on retrouve Anya Taylor-Joy. L'actrice avait explosé aux yeux du grand public avec Le Jeu de la Dame sur Netflix il y a quelques années.
10: C'est une femme extrêmement dangereuse. Chacun de nous a une corde sensible. Si t'arrives à repérer la sienne, tu peux jouer dessus.
11: Je sais pas à quoi tu joues, mais ça va pas se terminer comme tu l'imagines.
4: Lucky sur Apple TV.
1: Lucky à voir en ce moment, effectivement. Merci beaucoup François Germain. Allez, quasiment 8h10. Je vous propose de repartir dans un instant avec un petit peu de musique. Avant ça, l'horoscope de David Christoffel tout de suite pour ce mardi 21 juillet. David.
12: Bonjour tout le monde. Balance, c'est pas du tout un bon plan de se dévouer corps et âme exactement comme si ça voulait dire quelque chose. Lion, c'est bizarre comme il faut un certain désarroi pour s'apercevoir que l'envie au fond est un très bon critère. Bélier, dans la mesure où vous voulez encore encore vivre un conte de fées, bah ça tombe bien que vous ayez une telle disposition pour les rapports humains impossibles. Sagittaire, n'oubliez pas que ça fait un bien fou d'avoir fini ses devoirs, et pour ça d'avoir une vision finie de ce que sont ses devoirs. Cancer, n'oubliez pas non plus que ça se fait plus du tout, les vertus croisées. Vierge, quand les amis commencent à dire

0: Qu'il faut un but dans la vie, c'est qu'ils se foutent de ce que vous faites depuis déjà longtemps, en fait. Taureau, comme dit Laurent Chambert, la télégénie, c'est l'illusion du flux continu. À quoi vous pouvez toujours répliquer que l'omniscience du JT est elle-même illusoire à sa façon. Gémeaux, même en faisant des sculptures avec des balles de ping-pong, vous pourriez apprendre la patience et donc un peu carrément la sagesse. Scorpion, attention à toutes ces nourritures fragiles et complaisantes qui font plus grossir que nourrir. Poisson, vos théories sur l'étrangeté du bonheur, mais encore heureux, oui, justement, qu'ils n'intéressent pas les autres, ça compromettrait leur pureté. Alors que Verseau, voilà, un brin de causette suffit à se faire comprendre. On n'est pas toujours plus heureux après, mais on est plus soudé. Capricorne, patient, incompris, mais soudé, vous faites de ces acrobaties, vous, aujourd'hui. Voilà, tout le monde, soyez sage.
1: On est sage. Merci beaucoup, David Christoffel.
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1: Le 7-9 qui continue en musique à 8h10 avant de retrouver tout à l'heure notre journal des sports et puis un petit peu plus tard les pronostics hippiques avec Patrick Huffard. Et bien voici Witch Post maintenant, c'est Twin Found ce matin sur Bretagne 5. Bonjour, bon réveil, on vous accompagne en musique.

0: Bretagne 5, matin, c'est jusqu'à 9h. Tout à l'heure, justement, à 9h, on reviendra avec l'actualité. D'abord, je vous propose de retrouver le sport. Tout de suite, le journal des sports, proposé et présenté par Louis Crépeau. Bonjour.
1: Bonjour, bonjour à tous. C'est la dernière semaine du Tour de France. Les champions du monde espagnol fêtent leur titre et puis les Bleus se préparent à une nouvelle ère. C'est l'actu sport du jour. Et d'abord, le peloton du Tour de France reprend la route au lendemain de la seconde journée de repos. C'est un contre-la-montre individuel de 26 km entre Evian et Thonon qui attend les 160 rescapés aujourd'hui. Deuxième au général, Remco Evenepoel a une nouvelle occasion de s'imposer. Premier départ prévu à 13h. Le football avec la fête dans les rues de Madrid. Les joueurs de la Roja ont atterri hier après leur titre mondial dimanche à New York. Après avoir été reçus par la famille royale, ils ont défilé dans les rues de la capitale au milieu d'un million de supporters avant un grand concert prévu jusqu'au bout de la nuit. Et le mondial terminé, la page Didier Deschamps à la tête de l'équipe de France se tourne, sauf énorme retournement de situation. Et c'est l'idole Zinedine Zidane qui va lui succéder. La potentielle arrivée de Zizou au poste de sélectionneur qualifié de chance pour la France par la ministre des Sports et qui va aussi, Arthur Ribes, amener son lot de changements chez les Bleus.
2: À commencer par le staff qui devrait être totalement ou presque renouvelé, des proches adjoints jusqu'au kiné en passant par les intendants. Zinedine Zidane a recomposé sa propre équipe depuis plusieurs mois. Ses bras droits devraient être les mêmes que lors de son mandat à la tête du Real Madrid. Le futur sélectionneur veut aussi s'appuyer sur son propre réseau. On pourrait par exemple voir son ancien coéquipier Fabien Barthez débarquer en tant qu'entraîneur des gardiens. Un autre champion 98, Bernard Diomède, pourrait lui aussi faire partie de l'aventure. L'arrivée de Zizou aux commandes de l'équipe de France devrait être officialisée dans les 10 prochains jours. Sa prise de fonction aura lieu le 1er septembre.
1: Et Zinedine Zidane et son staff se mettront rapidement dans le bain puisque 4 matchs de Ligue des Nations sont prévus entre le 25 septembre et le 5 octobre. Et puis en tennis, Quentin Alice affronte le Serbe Laszlo Djere aujourd'hui au tournoi de Kitzbühel en Autriche et puis au Portugal au tournoi d'Estoril pour son entrée en lice. Hugo Gaston, lui, est opposé au Bosniaque Damir Dzumur. Voilà pour l'actu sport. Excellente journée à vous.
0: Merci, merci Léo Ardourel. Il est du côté de Vichy pour nous proposer ses pronostics hippiques de ce mardi. C'est Patrick Huffard tout de suite. Alors Patrick, qu'est-ce qu'on joue aujourd'hui ?
3: Bonjour Axel, on reste à Vichy où la semaine du galop se poursuit pour un quintet réservé à des poulains et des poulisses de 3 ans. C'est le prix Impératrice Eugénie, un handicap de 2400 mètres où 15 concurrents sont engagés. Henri Alex Pantal présente deux pouliches qui viennent chacune de montrer un bel état de forme. Autoroute, le numéro 13, vient d'aligner deux bonnes secondes places et une victoire dans ses 3 dernières sorties. Quant à Derby 4, le numéro 8, l'autre Pantal, qui n'a couru que 3 fois et a débuté en gagnant, c'est aussi une belle possibilité. Loving Queen, le numéro 10, est une des concurrentes les plus expérimentées du lot. Elle a déjà couru 13 fois et compte 2 victoires et 4 places. Sa dernière victoire a été acquise face à Autoroute, à la Test. Cette fois, elle est moins avantagée au poids. Hepburn, le numéro 4, est un modèle de régularité. En 12 sorties, elle compte 11 places et une victoire. C'était dans des catégories inférieures, certes, mais c'était souvent avec la manière. Zara Babi, le numéro 14, est elle aussi très régulière. Et Anodiac, le 9, a le droit de disputer les places. Voici donc nos numéros 13, 8, 10, 4, 14 et 9. Mercredi, on revient au trot à Enghien. Alors à demain.
0: Eh bien, demain, du côté d'Enghien. Donc, merci beaucoup, Patrick Huffard.
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0: Bretagne 5 matin avec Vie quotidienne. Tout de suite, Léo Ardourel, bien préparé sa voiture avant l'heure du grand départ en vacances. Ça va concerner notamment toutes celles et tous ceux qui ne sont pas encore partis.
5: L'heure des grandes vacances a sonné. Vous allez peut-être faire un long trajet en voiture. Voici quelques conseils pour bien préparer votre départ. Premier réflexe, un petit check-up général, 10 minutes pour vérifier la mécanique du véhicule et partir l'esprit tranquille et surtout éviter un incident sur la route. On contrôle d'abord la pression des pneus, sans oublier la roue de secours. Si vous partez chargé, optez pour la pression maximum indiquée, encore plus pour les longs trajets. Ensuite, on ouvre le capot, on vérifie les niveaux d'huile, de liquide de refroidissement et de lave-glace. N'oubliez pas également de jeter un œil aux phares et aux essuie-glaces. Petite astuce, remplissez votre réservoir de lave-glace avec un produit été anti-moustique, une formule spéciale qui élimine plus efficacement les résidus d'insectes écrasés. On passe ensuite au chargement. Respectez l'équilibre des masses et placez les bagages les plus lourds au fond du coffre le plus bas possible. À l'intérieur de l'habitacle, rien ne doit pouvoir se transformer en projectile en cas de freinage brusque. Veillez aussi à avoir une bonne visibilité. Ne placez pas de valise au-dessus de la banquette arrière qui pourrait vous gêner en regardant dans le rétroviseur. Si vous utilisez un coffre de toit ou un porte-vélo, vérifiez bien la fixation et gardez bien en tête que la hauteur de votre véhicule est modifiée à l'approche d'un parking ou d'un péage. Enfin, anticipez votre trajet pour éviter les embouteillages, consultez les prévisions de Bison Futé. Vous pouvez aussi utiliser des applications comme Waze ou Météo Trajet qui combinent prévisions météo et conditions de circulation. Elle vous permettra d'adapter votre horaire de départ en fonction de la température extérieure et du trafic attendu.
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0: Le 7-9, tout de suite avec les mystères des cathédrales Françoise Rossi et Rosemary Villani-Amery. On revient cette fois sur Orcival ce matin.
6: Niché dans la vallée du Souliou, Orcival est un charmant village de montagne. Il semblerait avoir été un lieu de culte celte où l'on vénérait une source aux propriétés guérisseuses. Les druides, maîtres de l'eau comme du feu, savaient qu'un haut lieu tellurique a besoin de l'eau pour retransmettre son information. Elle est donc l'élément essentiel qui met en résonance les énergies terrestres et cosmiques. Ceux qui élevèrent les menhirs et dolmens ne l'ignoraient pas non plus puisqu'ils les plaçaient sur une ou plusieurs veines d'eau, quelle que soit leur profondeur. En dignes héritiers, les constructeurs maîtrisèrent cette connaissance et l'on sait qu'à Orcival, la source coulait de l'intérieur de la basilique avant d'être détournée. En effet, le courant d'eau qui parcourait l'axe central de l'édifice à 27 mètres de profondeur a été canalisé. Il se diviserait en pattes d'oie sous la pierre de l'autel et irait abreuver les deux chapelles rayonnantes. Sept autres courants, symbolisant les sept courants du fleuve de vie, des écritures, traverseraient également l'édifice perpendiculairement au premier et forment ainsi un véritable canevas aquifère sous la basilique. Ainsi, en élevant leurs édifices, les baptiseurs romains alliaient habilement nouvelles doctrines chrétiennes et savoir païen ancestral. Ils sacralisaient leurs églises tout en honorant

0: une divinité ou un principe ancestral. C'est sans doute avec cet esprit que nous pénétrons dans la basilique d'Orcival par une porte dédiée à un saint, Jean en l'occurrence, alors que c'est à ce point précis que les énergies atteignent leur apogée au solstice d'été. En effet, l'orientation de ce portail a été pensée afin qu'au jour du solstice estival, le soleil balaye l'axe de la basilique. Les églises romanes, comme les édifices antiques, sont orientées en principe face au soleil levant et positionneraient l'aboutissement de notre labyrinthe. Toutefois, nous ne pourrons l'atteindre que si nous ouvrons les yeux, comme l'indique le chapiteau de la Chélidoine. Or, si l'on sait que cette plante était utilisée par les hirondelles pour ouvrir les yeux de leurs oisillons et qu'au Moyen-Âge, elle avait la réputation de ramener les mourants à la vie, le message de l'imagier est on ne peut plus clair. En ce lieu, si vous voulez renaître, c'est-à-dire recevoir les énergies, il vous faudra ouvrir les yeux de votre esprit. Ensuite, vient la Damona, la pourvoyeuse et la mère de la terre, l'ancienne déesse celtique et que l'on peut identifier dans la Vierge noire de la crypte. La couleur noire de son visage et de ses mains étant le symbole de la fécondité de la terre et de son énergie souterraine cachée, occulte. Déesse qui deviendra ensuite Notre-Dame dans la religion chrétienne. Mais tout en cheminant, gardons à l'esprit que si les chapiteaux délivrent un enseignement chrétien ou païen, ils sont aussi de fabuleuses portes énergétiques au pied desquelles il est bon de s'attarder. Et qu'à Orcival, les énergies régénératrices s'amorcent à l'entrée de la porte Saint-Jean, augmentent progressivement de la gauche vers la droite, culminent dans le cœur, diminuent dans le déambulatoire pour revenir à son niveau initial à la porte Saint-Jean. D'autre part, les églises étant pensées et construites comme un lien entre les énergies cosmotelluriques, les moines constructeurs, les maîtres bâtisseurs sont parfois allés chercher le magnétisme de la terre en creusant un puits, généralement situé sous l'autel, ou en récupérant ceux d'anciens cultes celtiques. À Orcival, il semblerait que ce point magnétique serait un menhir qui ait été incorporé dans l'un des piliers de la crypte, menhir ayant été redécouvert suite à des travaux. Or, ce pilier a toujours été vénéré pour ses propriétés thérapeutiques. En alliant la géométrie de la construction, la maîtrise des flux magnétiques et la canalisation des cours d'eau souterrains, propices à la concentration des énergies telluriques, les bâtisseurs ont mis les édifices romans au service du sacré comme à celui de l'humain. Ils sont le témoignage d'une grande connaissance des énergies invisibles que l'homme ressentait sans avoir encore les instruments scientifiques élaborés pour nous les révéler.
1: Merci Françoise, merci Rosemary et à demain pour un nouvel épisode des Mystères des Cathédrales. Nouvel épisode pour le classique du matin, ce mardi avec Alexandre Hervé tout de suite. On parle de Bernard Herrmann avec vous Alexandre.
2: Nous écoutons aujourd'hui la musique du film Sueur froide d'Alfred Hitchcock, plus souvent désigné sous son titre original Vertigo, sorti en 1958. Tout simplement l'un des plus grands films de l'histoire du cinéma.

C'était la musique de Vertigo, composée par Bernard Herrmann, le compositeur attitré d'Alfred Hitchcock, considéré comme l'un des plus grands compositeurs de l'histoire du 7e art. Il vécut aux États-Unis de 1911 à 1975, et c'est en 1955 qu'il débuta sa collaboration avec Alfred Hitchcock, qui s'étendit jusqu'en 1964. Outre Vertigo,

0: travail commun aboutira notamment aux films La mort aux trousses et Fandango. Mais c'est Psycho qui restera sa véritable signature avec la célèbre et traumatisante scène de la douche, l'une des musiques les plus reprises de l'histoire du cinéma.
1: Alfred Hitchcock, donc, ce matin à l'honneur dans le classique du matin sur Bretagne 5. Pour terminer votre matinale de ce mardi, merci à Stéphane Hamon pour la rédaction en chef, Nathalie Villalon pour la coordination antenne et Frédéric Guyon pour la technique. Bretagne 5, matin, il est 9h, bonjour. Avant de retrouver votre playlist musicale, voici l'info tout de suite ce matin avec Léo Ardourel. Bonjour Léo.
2: Bonjour à tous. Une ambiance très tendue hier soir dans l'hémicycle. La loi d'urgence agricole a été adoptée dans la nuit par les députés. Elle permettra notamment de réintroduire de manière dérogatoire certains pesticides interdits pour les filières les plus en difficulté comme la betterave ou la noisette. Le texte doit être définitivement adopté en fin de journée après son nouvel examen par le Sénat. Le Parlement, également tout proche d'interdire les réseaux sociaux au moins de 15 ans. La proposition de loi sera soumise au vote du Sénat dans l'après-midi, puis à l'Assemblée en fin de journée. La France deviendrait ainsi le premier pays d'Europe à instaurer une majorité numérique. Le texte comporte aussi l'interdiction du téléphone portable au lycée, devrait entrer en vigueur à la rentrée. Pendant ce temps, députés et sénateurs parviennent à trouver un compromis sur le projet de loi Riposte. L'essentiel des mesures réclamées par le ministre de l'Intérieur ont été validées, de l'interdiction de la vente de protoxyde d'azote aux particuliers à la création d'un délit d'organisation ou de participation à une free party, en passant par l'alourdissement des peines pour les rodéos urbains. Dans l'actualité également, la situation s'améliore dans le Var. Le feu qui s'est déclaré dimanche sur la commune de Tarado est fixé depuis hier soir après avoir parcouru quelques 200 hectares. Le Var, placé ce mardi en alerte rouge pour risque très élevé de feux de forêt. Au total, 5 départements du sud-est sont concernés. Une trentaine sont en alerte orange. À l'étranger, les frappes américaines se poursuivent en Iran. Donald Trump menace de faire payer à Téhéran plusieurs fois le prix de chaque soldat américain tué. 3 militaires américains sont morts ces derniers jours au Moyen-Orient. Air France maintient la suspension de ses vols vers Dubaï et Riyad pour raisons de sécurité. Et puis l'Espagne prend la tête du classement FIFA. Elle double l'Argentine après sa victoire en finale de la Coupe du Monde. La France reste de son côté sur le podium à la 3e place. 2 millions d'Espagnols se sont réunis hier à Madrid pour le retour des champions du monde qui ont célébré leur 2e étoile avec leur public. Excellente matinée à tous.
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0: Bonjour à tous, une nouvelle journée à haut risque sur le front des incendies dans le sud-est. 5 départements du pourtour méditerranéen sont placés en alerte rouge, notamment le Var, où l'incendie de Tarado est officiellement fixé depuis hier soir. Les flammes ont parcouru 200 hectares et se sont propagées jusqu'à la commune voisine des Arcs. Le Var également maintenu en vigilance orange canicule, tout comme les Bouches-du-Rhône, le Gard, l'Hérault ainsi que les deux départements corses. Un policier grièvement blessé après un refus d'obtempérer cette nuit à Marseille. Âgé de 44 ans, il a été violemment percuté par un véhicule en fuite dans le 10e arrondissement. Son pronostic vital a été engagé, mais ses jours ne sont désormais plus en danger. Le conducteur et ses trois passagers ont été placés en garde à vue. La FNSEA salue une étape majeure et une première victoire pour les agriculteurs français. L'Assemblée nationale a adopté cette nuit le projet de loi d'urgence agricole. Un texte qui prévoit notamment de confier à l'ANSES le pouvoir d'autoriser à titre dérogatoire la réintroduction de deux pesticides interdits en France, ou encore le doublement des capacités de stockage d'eau à usage agricole d'ici 2035. La proposition de loi va être étudiée par le Sénat en vue d'une adoption définitive. Il dénonce une action d'intimidation extrêmement grave. Le ministre des Affaires étrangères, Jean-Noël Barrot, réagit après ces faits survenus dimanche soir en Iran. Deux agents de l'ambassade de France à Téhéran ont été retenus pendant plusieurs heures par les services de sécurité iraniens. L'un d'eux a même été molesté, une action inadmissible qui ne pourra pas rester sans conséquences, prévient le Quai d'Orsay. Elle était fermée au public depuis le spectaculaire cambriolage d'octobre dernier. La galerie d'Apollon rouvrira demain au musée du Louvre. Une réouverture sans vitrine ni bijoux exposés, précise Christophe Leribaud, le président du musée, dans une interview aux Parisiens. Et puis un contre-la-montre individuel pour lancer cette troisième et dernière semaine de course. Après une journée de repos, les coureurs du Tour de France remontent en selle. 16e étape entre Évian et Thonon-les-Bains. Excellente fin de matinée à tous.
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1: Bonjour à tous, Sébastien Lecornu appelle à ne pas instrumentaliser à des fins politiciennes la loi d'urgence agricole. Le texte a été adopté la nuit dernière par les députés et contient notamment un volet controversé sur la réintroduction à titre dérogatoire de certains pesticides. L'essentiel de la loi ne peut pas être résumé par ce seul article, selon le Premier ministre, qui défend un texte utile pour notre souveraineté alimentaire. Il doit être définitivement adopté aujourd'hui par le Sénat. L'Assemblée nationale et le Sénat qui achèvent leurs derniers travaux parlementaires avant la pause estivale. Outre la loi d'urgence agricole, plusieurs textes importants doivent être étudiés aujourd'hui, comme celui sur la réforme du sport professionnel, sur la protection de l'enfance ou encore sur l'interdiction des réseaux sociaux aux moins de 15 ans. Quatre personnes placées en garde à vue après un refus d'obtempérer à Marseille. Un policier a été grièvement blessé, violemment percuté par un véhicule en fuite la nuit dernière dans le 10e arrondissement. Son pronostic vital a été engagé, mais ses jours ne sont désormais plus en danger. Air France maintient la suspension de ses vols vers Riyad et Dubaï. La compagnie ne veut prendre aucun risque alors que la situation reste très tendue au Moyen-Orient. Les États-Unis ont frappé l'Iran pour la 10e nuit consécutive. Téhéran riposte et assure avoir visé des cibles militaires américaines à Bahreïn et au Koweït. Pendant ce temps, la colère du Quai d'Orsay, deux agents de l'ambassade de France à Téhéran ont été retenus pendant plusieurs heures par les services de sécurité iraniens. L'un d'eux a même été molesté. Le ministre des Affaires étrangères, Jean-Noël Barrot, dénonce une action d'intimidation extrêmement grave. Avez-vous payé trop d'impôts l'an dernier? Des millions de Français vont recevoir un virement du fisc à partir de vendredi, en même temps que la distribution des avis d'impôts. En 2025, plus de 13 millions de Français étaient concernés par ce remboursement. Et puis, le début aujourd'hui de la dernière semaine du Tour de France. Le peloton reprend la route au lendemain de la seconde journée de repos. Au programme, un contre-la-montre individuel de 26 km entre Évian et Thonon-les-Bains. Très bonne journée à tous.
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1: Bonjour à tous. Le projet de loi d'urgence agricole adopté cette nuit à l'Assemblée nationale, pour les agriculteurs, ce texte est une vraie aide. Autre texte à l'Assemblée cet après-midi, cette fois le projet de loi sur la protection des enfants. Une mesure divise encore, vous le verrez. Et puis après une journée de repos, hier reprise du Tour de France cet après-midi, Tadej Pogačar semble plus que jamais intouchable sur ce tour. Après l'Assemblée, le projet de loi d'urgence agricole arrive au Sénat. Elle doit être soumise au vote dans l'après-midi, mais déjà hier soir, après de longs débats dans une ambiance électrique, le texte a été adopté par les députés. Il prévoit entre autres le retour de certains pesticides sur autorisation de l'Agence nationale de sécurité sanitaire. La FNSEA parle d'un tournant majeur. Selon Brice Guyot, secrétaire général adjoint à la FNSEA, cette loi va véritablement aider les agriculteurs.
2: Oui, c'est positif parce qu'enfin, l'Assemblée nationale, le gouvernement a pris l'ensemble du problème. Alors, il reste encore beaucoup de points à travailler, mais sauf qu'au moins, ça donne des réponses sur certains sujets et on peut dire, on peut que s'en féliciter. Sur le revenu, par exemple, on a des tunnels de prix qui vont nous permettre justement de sécuriser notre rémunération. Sur le stockage de l'eau qui est nécessaire avec le changement climatique, avoir des facilités. Sur l'élevage avec... des installations qui seront plus faciles. Et puis après, c'est aussi sur la prédation qui est nécessaire aujourd'hui par rapport à certains territoires qui sont vraiment impactés par ce fléau.
1: Ce texte modifie bien au-delà la politique qui organise le partage de la ressource en eau dans notre pays, avait prévenu Monique Barbu, ministre de la Transition écologique. Elle rencontre le Premier ministre Sébastien Lecornu ce midi pour évoquer sa possible démission. C'est un texte réclamé par les associations de défense des droits des femmes et des mineurs depuis l'affaire Liana. L'Assemblée nationale doit adopter aujourd'hui le projet de loi sur la protection des enfants. Destiné initialement à renforcer l'aide sociale à l'enfance, il a été amendé par le gouvernement avec de nouvelles mesures dans l'espoir d'apaiser les polémiques. Mais l'une d'entre elles cristallise particulièrement les tensions, Clémence Lobary.
3: Oui, il s'agit de la réclusion criminelle à perpétuité pour les auteurs de viols en série sur des mineurs de 15 ans. La mesure soutenue par le gouvernement a été rejetée grâce aux voix de la gauche et des écologistes. Les opposants estiment en effet que cette mesure mise trop sur le répressif et délaisse la prévention de la récidive. Et en l'état, le texte prévoit une peine de 30 ans de réclusion pour les viols en série lorsqu'au moins une victime est âgée de 15 à 18 ans. Mais l'exécutif n'a pas dit son dernier mot. Il souhaite demander une nouvelle consultation sur cette disposition aujourd'hui, juste avant le vote solennel.
1: Les députés ont en revanche adopté une autre mesure phare, l'imprescriptibilité des crimes commis sur les mineurs, jusque-là réservée aux crimes contre l'humanité. Notez que l'agenda parlementaire est chargé aujourd'hui avant la pause estivale. Députés et sénateurs doivent aussi se prononcer, entre autres, sur l'interdiction des réseaux sociaux aux moins de 15 ans. Dans le reste de l'actualité, un policier grièvement blessé à Marseille la nuit dernière. Il a été violemment percuté par un véhicule en fuite après un refus d'obtempérer. Ses jours ne sont plus en danger. 4 individus sont actuellement en garde à vue. C'est une information du Parisien. Le maire d'Alès, dans le Gard, a dû être exfiltré de son domicile par le RAID la nuit dernière. Une intervention qui fait suite à des récentes menaces de mort signées du groupe criminel des Z-Mafia. L'exfiltration a été décidée suite à la suspicion de la présence d'une voiture piégée près du domicile de l'édile. Sur le front des incendies, journée à risque élevé aujourd'hui. Le Gard, l'Aude, les Bouches-du-Rhône, le Var et le Vaucluse sont en alerte maximale. 2 millions d'euros, voici le nouvel objectif de la cagnotte lancée par Emmanuel Macron pour la forêt de Fontainebleau. Plus de 500 000 euros ont déjà été récoltés et seront alloués à la Fondation du patrimoine pour replanter durablement le massif forestier qui a perdu plus de 2000 hectares de végétation dans l'incendie de la semaine dernière. Et puis le Tour de France entame sa dernière ligne droite après 2 semaines de compétition et au lendemain d'une seconde journée de repos, les coureurs remontent en selle. Une 3e semaine de course qui débute par un contre-la-montre individuel aujourd'hui entre Évian-les-Bains et Thonon-les-Bains. Et avant de lancer cette 16e étape, on voit mal qui peut inquiéter Tadej Pogačar, Olivier Fraisse.
4: Tadej Pogačar domine outrageusement ce tour, fort de ses 4 succès d'étape, un maillot jaune solidement accroché sur les épaules et désormais 5 minutes d'avance sur son nouveau dauphin Remco Evenepoel. Le grand tournant de la 2e semaine, c'est aussi l'abandon de Jonas Vingegaard, victime d'une lourde chute dimanche lors de la 15e étape. Côté français, le bilan reste maigre avec toujours pas de victoire d'étape, mais 2 coureurs entretiennent l'espoir, Paul Sexas, désormais 4e du général, et Lenny Martinez, toujours en lice pour un top 10. De quoi préparer l'avenir En attendant, Tadej Pogacar, lui, semble déjà filer vers un nouveau sacre.
1: Et le Slovène Tadej Pogacar, qui sera le dernier coureur à s'élancer dans le contre-la-montre cet après-midi, aux alentours de 17h15. Les départs se font, comme d'habitude, dans le sens inverse du classement général. C'est donc la lanterne rouge du classement qui ouvrira la route, le Polonais Kamil Gradek, 166e du général. Il a déjà plus de 4h30 de retard sur Tadej Pogacar. Voilà pour l'actualité. Très bon après-midi à tous.
0: Amis Turfis, bonjour. On reste à Vichy où la semaine du galop se poursuit pour un quintet réservé à des poulains et des poulisses de 3 ans. C'est le prix Impératrice Eugénie, un handicap de 2400 mètres où 15 concurrents sont engagés. Henri-Alex Pantal présente deux pouliches qui viennent chacune de montrer un bel état de forme. Autoroute, le numéro 13, vient d'aligner deux bonnes secondes places et une victoire dans ses trois dernières sorties. Quant à Derby 4, le numéro 8, l'autre Pantal, qui n'a couru que trois fois et a débuté en gagnant, c'est aussi une belle possibilité. Loving Queen, le numéro 10, est une des concurrentes les plus expérimentées du lot. Elle a déjà couru 13 fois et compte 2 victoires et 4 places. Sa dernière victoire a été acquise face à Autoroute, à la Test. Cette fois, elle est moins avantagée au poids. Hepburn, le numéro 4, est un modèle de régularité. En 12 sorties, elle compte 11 places et une victoire. C'était dans des catégories inférieures, certes, mais c'était souvent avec la manière. Zara Babi, le numéro 14, est elle aussi très régulière. Et Anodiac, le 9, a le droit de disputer les places. Voici donc nos numéros 13, 8, 10, 4, 14 et 9. À demain pour un quintet de trotteurs en gain.
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4: Bonjour à tous. Le maire d'Alès, sous la menace de la DZ Mafia, l'élu a été exfiltré de chez lui cette nuit, selon plusieurs médias. L'édile aurait été prise en charge par des agents du raid en cause la possible présence d'une voiture piégée. L'élu Les Républicains a déjà reçu des menaces de mort signées du groupe de narcotrafiquants. Des inscriptions menaçantes ont notamment été retrouvées la semaine dernière sur les murs de son domicile. Dans le reste de l'actualité, Monique Barbu va-t-elle démissionner ? La ministre de la Transition écologique pourrait en effet fait quitter le gouvernement à la suite de l'adoption du projet de loi d'urgence agricole. Un texte contre lequel elle s'est personnellement opposée et qui a été approuvé hier par l'Assemblée nationale. Il doit être voté cet après-midi par le Sénat. Il prévoit notamment la réintroduction dérogatoire de certains pesticides. En attendant, la ministre devait être reçue à la mi-journée par Sébastien Lecornu. Le Rassemblement national aurait été victime d'un piratage informatique. Le parti l'a annoncé aujourd'hui à France Télévisions. On ignore pour l'instant la nature et l'origine de cette attaque. Le RN a assuré qu'aucune donnée personnelle n'avait été dérobée. Une plainte doit être déposée. Plus de 42 000 hectares ont brûlé en France depuis le début de l'année. C'est du jamais vu depuis 20 ans sur la même période, selon les données satellitaires du système européen EFIS. Les surfaces brûlées en 2026 sont déjà nettement supérieures à l'ensemble de l'année 2025. On rappelle que 5 départements du pourtour méditerranéen sont placés en alerte rouge risque d'incendie. Que s'est-il passé dans les Pyrénées ? Les secours constatent une multiplication des intoxications chez des randonneurs ayant bu de l'eau de rivière. Dans les Hautes-Pyrénées notamment, en une semaine, les CRS de montagne ont mené 11 interventions de ce type. Les forces de l'ordre qui rappellent qu'il ne faut pas boire l'eau de montagne. Et puis, le début aujourd'hui de la dernière semaine du Tour de France. Le peloton reprend la route au lendemain de la seconde journée de repos. Au programme, un contre-la-montre individuel de 26 km entre Évian-les-Bains et Thonon-les-Bains. Excellent début d'après-midi à tous.

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4: Bonjour à tous. Le maire d'Alès a dû être exfiltré de son domicile cette nuit en cause de nouvelles menaces de la DZ Mafia. Et Christophe Rivin aurait été mis en sécurité dans un lieu tenu secret à la demande du ministre de l'Intérieur, Laurent Nunez. Les autorités auraient eu le renseignement d'un possible véhicule piégé. L'élu Les Républicains a déjà reçu des menaces de mort signées du nom du groupe de narcotrafiquants. Son épouse a notamment trouvé une enveloppe contenant 2 balles de 9 mm la semaine dernière. 4 personnes placées en garde à vue après un refus d'obtempérer à Marseille. Un policier a été grièvement blessé, violemment percuté par un véhicule en fuite la nuit dernière dans le 10e arrondissement. Son pronostic vital a été engagé, mais ses jours ne sont désormais plus en danger. La France Insoumise annonce déjà le dépôt d'un recours devant le Conseil constitutionnel contre la loi d'urgence agricole. Le texte a été adopté hier par l'Assemblée nationale et doit être voté aujourd'hui par le Sénat. Il prévoit notamment la réintroduction dérogatoire de certains pesticides. L'adoption de ce projet de loi qui pourrait également pousser la ministre de la Transition écologique, Monique Barbu, à démissionner. Et la journée s'annonce chargée ce mardi à l'Assemblée nationale et au Sénat avec plusieurs textes à valider avant la pause estivale sur la protection de l'enfance ou encore sur l'interdiction des réseaux sociaux aux moins de 15 ans. Les aides pour les carburants resteront en place jusqu'à la fin août. C'est le rappel ce matin de la porte-parole du gouvernement Maud Bréjon, alors que les prix des carburants sont repartis à la hausse. L'essence sans-plomb 95 a notamment dépassé les 2 euros le litre hier. Un navire de guerre russe a mené un exercice de tir réel entre la France et l'Angleterre dans la Manche. Une annonce du ministère britannique de la Défense. L'exercice qualifié de rare par le Guardian a duré une trentaine de minutes. Et puis, avez-vous payé trop d'impôts l'an dernier ? Des millions de Français vont recevoir un virement du fisc à partir de vendredi, en même temps que la distribution des avis d'imposition. En 2025, plus de 13 millions de Français étaient concernés par ce remboursement. Excellent après-midi à tous.
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Salut à tous et bienvenue dans Solid Gold. J'espère que vous allez bien. Solid Gold, votre émission de variété anglo-saxonne. Pendant deux heures, comme d'habitude, on va se balader dans la variété anglo-saxonne des années 60 à nos jours. On va écouter un petit peu tous les styles. C'est la définition même de la variété. Nous aurons bien sûr un album fil rouge avec un artiste que vous venez d'entendre. Après que je vous aurai rappelé que vous pouvez retrouver tous les Solid Gold sur solidgold.fr. Les émissions s'y trouvent à télécharger, à écouter en streaming ou à podcaster. En cliquant sur l'icône de podcast, vous recevrez automatiquement les nouveaux Solid Gold dès qu'ils paraissent. solidgold.fr. Il y a aussi tous les titres des chansons que l'on a écoutées, des vidéos, des liens internet pour tout savoir. C'est donc le site solidgold.fr. On se retrouve aussi sur Facebook, sur la page Solid Gold, votre émission de variété anglo-saxonne. Vous venez donc de l'entendre, c'est Kenny Loggins qui va nous accompagner en fil rouge aujourd'hui avec son premier album solo en 1977. L'album s'appelle Celebrate Me Home. Kenny Loggins, c'est une grosse vedette de la pop-rock américaine des années 70-80. Pour les plus anciens, vous vous rappelez certainement de la chanson du film Footloose avec Kevin Bacon et Laurie Singer. C'est lui qui chantait cette fameuse chanson. Il a débuté en duo avec un autre chanteur qui s'appelait Monsieur Messina. Ça s'appelait Loggins and Messina. Et puis, il a composé et chanté beaucoup de chansons de films. Il a beaucoup travaillé pour le cinéma. Il est originaire de l'État de Washington. C'est donc la côte nord-ouest des États-Unis. Il est né à Everett, très précisément. Et il a travaillé ces dernières années beaucoup pour Disney aussi, pour les chansons, pour les films et les parcs à thème Disney. Celebrate Me Home, donc en 1977, c'est le tout premier album solo de Kenny Loggins. On vient de l'entendre avec Lady Luck, on le retrouve avec If You Be Wise. Kenny Loggins est l'invité de Solid Gold aujourd'hui, c'est parti.

Extrait du nouvel album de la chanteuse Maggie Rogers. On a entendu Don't Forget Me. À l'instant, c'était Tony Bennett qui reprenait le classique de Sammy Davis Jr. I've Gotta Be Me. 1977, premier album solo de Kenny Loggins, Celebrate Me Home. Durant les années précédentes, car Kenny Loggins était déjà présent dans le showbiz américain depuis quelques années, il a eu l'occasion de faire quelques rencontres, et notamment le couple Alan et Marilyn Bergman, couple de paroliers qui ont beaucoup travaillé avec Barbara Streisand et qui lui ont écrit une chanson I Believe in Love pour laquelle il a composé la musique et qui figure sur l'album. On va l'écouter tout de suite et puis ensuite nous retrouverons Fontella Bass, une reine de la soul music avec Talking About Freedom.

C'est l'un des chanteurs de country les plus populaires actuellement aux États-Unis, Keith Urban avec You Are Somebody Like You. Et juste avant, c'était Fontellabas en 1971. 1977, c'est la date de l'album de Kenny Loggins, Celebrate Me Home, qui nous accompagne aujourd'hui. On va entendre une chanson qui s'appelle Set It Free. Et puis ensuite, en 1969, Dionne Warwick qui reprenait des chansons de comédie musicale et notamment celle-ci, extraite du Roi et moi, Something Wonderful.

Entre pop, soul, pop, rock, country, la carrière de Billy Swan a connu quelques détours. On vient de l'entendre en 1965 avec Come By. Et à l'instant, c'était le saxophone de David Benoit, grand saxophoniste de jazz funk, Santa Barbara, en 1985. On retrouve Kenny Loggins avec son album de 1977, Celebrate Me Home. On va écouter une chanson qui s'appelle Why Do People Lie? Et puis un duo pop-disco très célèbre dans les années 70 aux États-Unis, Captain and Tennille avec Do That to Me One More Time.

0: Un duo très glamour dans Solid Gold, Barbra Streisand avec Barry Gibb en 2021 avec If Only You Were Mine. Kenny Loggins, 1977, Celebrate Me Home, c'est le titre de l'album, son tout premier album solo après ses années duo Loggins and Messina. Enter My Dream, c'est la chanson qu'on va écouter tout de suite. Elle est écrite, parole et musique par Kenny Loggins. Et puis nous
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2: Bonjour à tous. Le parquet national anticriminalité organisée se saisit des menaces contre le maire d'Alès. Une annonce alors que l'élu a dû être exfiltré de chez lui cette nuit en cause des menaces de la DZ Mafia. Christophe Rivinck aurait été mis en sécurité dans un lieu tenu secret à la demande du ministre de l'Intérieur, Laurent Nunez. Les autorités auraient eu le renseignement d'un possible véhicule piégé. Monique Barbu va-t-elle démissionner ? La ministre de la Transition écologique pourrait en effet quitter le gouvernement à la suite de l'adoption du projet de loi d'urgence agricole, un texte contre lequel elle s'est personnellement opposée, qui a été approuvé hier par l'Assemblée nationale. Il doit être voté cet après-midi par le Sénat. Il prévoit notamment la réintroduction dérogatoire de certains pesticides. En attendant, la ministre devait être reçue à la mi-journée par Sébastien Lecornu. Le Parlement lui confirme la nomination du sénateur LR François-Noël Buffet comme défenseur des droits, un nom proposé par Emmanuel Macron, mais qui fait polémique au sein du monde associatif. L'ex-ministre est critiqué pour s'être opposé notamment au mariage pour tous. La France sous la menace des feux de forêt. 5 départements du Sud-Est sont en alerte rouge pour risque très élevé. Les incendies qui ont déjà battu des records cette année. Plus de 42 000 hectares ont brûlé en France depuis le début de l'année. C'est du jamais vu depuis 20 ans sur la même période selon les données satellitaires du système européen EFIS. Le Koweït accuse l'Iran d'avoir frappé hier plusieurs centrales électriques et usines de traitement d'eau. De son côté, Bahreïn a dénoncé des attaques visant des civils. Téhéran a en tout cas intensifié ses frappes au Moyen-Orient cette nuit visant des cibles militaires américaines. Retour en France et une femme a été mise en examen pour tentative d'assassinat près de Strasbourg. Les faits se sont déroulés vendredi. La trentenaire a sauté depuis une passerelle enjambant le Rhin avec un bébé de 16 mois. L'enfant est indemne. Et puis le Tour de France a repris la route aujourd'hui pour la dernière semaine de course. Au programme en ce moment pour les coureurs, 26 km de contre-la-montre entre Évian-les-Bains et Thonon-les-Bains. Tadej Pogacar est en jaune. Excellent après-midi à tous.
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1: Un New-Yorkais de naissance qui a élu domicile en Californie grâce à sa carrière. Il s'appelle Barry Manilow. On le connaît bien dans Solid Gold. On l'a entendu en 1980 avec Dance Away. 3 ans plus tôt, 1977, c'était le premier album solo pour Kenny Loggins, Celebrate Me Home. Sur cet album, il y avait une chanson écrite par Patty Austin, figurez-vous. La chanson s'appelle I've Got the Melody Deep in My Heart. Eh ben, on l'écoute tout de suite. Et puis juste après, nous retrouverons Diana Ross avec Two Can Make It.

La plus française des Britanniques, Petula Clark, qui a beaucoup œuvré en France dans les années 70. On vient de l'entendre avec I Couldn't Live Without Your Love. Et puis juste avant, c'était Donny Osmond, qui en 2010 sortait un album de reprise. On l'a entendu avec une reprise des Spinners, Could It Be I'm Falling In Love. On retrouve Kenny Loggins. Je vous ai dit comment s'appelait l'album. Il s'appelle Celebrate Me Home. C'est son premier album solo en 1977 et c'est aussi le titre de la chanson qu'on va écouter maintenant. Celebrate Me Home. Et puis juste après, nous aurons un joli groupe de folk avec une de leurs nouvelles chansons, Neural Melodies, et la chanson Make Me Miss You.

Chanteur à minette dans les années 60, grande teen idol Bobby V avec Summertime Blues et à l'instant les Temptations qui en 1965 sortaient un album de reprise de chansons de Smokey Robinson. On les a entendus avec The Way You Do The Things You Do, c'était chez Motown bien sûr. Daddy's Back, c'est la chanson de Kenny Loggins qu'on va écouter maintenant, extrait de l'album Celebrate Me Home qui nous accompagne depuis le début de l'émission. Chanson coécrite avec David Foster, s'il vous plaît. David Foster qui a retravaillé avec Kenny Loggins dans les années 80. Et puis après, nous écouterons un groupe, les Paris Sisters avec Be My Boy. Ça nous amènera très loin dans les années 60.

Star de la soul et du disco dans les années 60, 70, début des années 80. Là, c'était au début des années 80. Gene Chandler avec Baby, You're Something in the Clutch. Et puis juste avant, Nino Tempo, chanteur américain, frère de la chanteuse April Stevens. On l'a entendu avec Sweet and Lovely. Nous voici arrivés à la fin de ce Solid Gold. J'espère que vous avez passé un très bon moment. À l'écoute de votre émission de variété anglo-saxonne, on va se retrouver très vite pour un nouveau Solid Gold. 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Vous avez toutes les émissions à télécharger, à podcaster ou à écouter en streaming. Tous les titres des chansons qu'on a écoutées pour savoir si vous voulez les retrouver, le nom des artistes, des liens internet, des vidéos et plein d'infos sur Kenny Loggins qui était notre artiste fil rouge aujourd'hui avec son album Celebrate Me Home, sorti en 1977. On se retrouve aussi sur Facebook, sur la page Solid Gold, votre émission de variété anglo-saxonne. Prochaine émission, nouvel album Fil Rouge. Je vous laisse avec un dernier extrait de l'album Celebrate Me Home de Kenny Loggins, tout en douceur. Ça s'appelle You Don't Know Me. À très vite pour un nouveau Solid Gold. D'ici là, portez-vous bien. Salut!

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1: Bonjour à tous. Le procès en appel de Cédric Jubilard sera bien reporté. Prévu en septembre, il se déroulera finalement au cours du premier semestre 2027. Une annonce de la Cour d'appel de Toulouse. Un report qui intervient après la découverte des ossements de Delphine Ossagel la semaine dernière dans le Tarn. Il y a 10 jours, Cédric Jubilard a également avoué dans une lettre avoir tué son épouse en décembre 2020. Le maire d'Alès a dû être exfiltré de son domicile cette nuit en cause de nouvelles menaces de la DZ Mafia. Christophe Rivin aurait été mis en sécurité dans un lieu tenu secret à la demande du ministre de l'Intérieur Laurent Nunez. Les autorités auraient eu le renseignement d'un possible véhicule piégé. L'élu Les Républicains a déjà reçu des menaces de mort signées du nom du groupe de narcotrafiquants. Son épouse a notamment trouvé une enveloppe contenant 2 balles de 9 mm. Le parquet de Grenoble ouvre une enquête pour délit d'entrave concerté aux libertés après l'interruption du concert de la DJ Barbara Butch samedi soir par des militants pro-palestiniens et la France Insoumise. Après 20 minutes de set dans le cadre du festival Cabaret Frappé, l'artiste a notamment été visée par des bouteilles en verre et fait l'objet d'insultes. Elle annonce également qu'elle va déposer plainte, tout comme la mairie. La France Insoumise qui annonce déjà le dépôt d'un recours devant le Conseil constitutionnel contre la loi d'urgence agricole. Le texte a été adopté hier par l'Assemblée nationale et doit être voté aujourd'hui par le Sénat. Il prévoit notamment la réintroduction dérogatoire de certains pesticides. L'adoption de ce projet de loi qui pourrait également pousser la ministre de la Transition écologique Monique Barbu à démissionner. Un nouvel incendie dans le Var. Il s'est déclaré à la mi-journée près de Brignoles. Les flammes ont déjà parcouru 30 hectares. Au total, 188 sapeurs-pompiers sont sur place, appuyés par des moyens aériens conséquents. On rappelle que 5 départements du pourtour méditerranéen sont placés en alerte rouge pour risque de feux de forêt. Et puis en terminant football, et l'Espagne prend la tête du classement FIFA. Elle double l'Argentine après sa victoire en finale de la Coupe du Monde. La France reste sur le podium à la 3e place. Excellent après-midi à tous.
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5: Pour jouer du piano, il faut mettre de l'émotion. Plus littéralement, il faut aussi y mettre les mains. Mais entre les émotions et le bout des doigts, on peut aussi investir le corps entier. Incarner la musique suppose une intelligence émotionnelle qui ne va pas sans une conscience corporelle aiguisée. Tourné vers l'incarnation du jeu au piano, ce numéro de métaclassique va donc rentrer dans les détails physiologiques de l'énonciation musicale. Avec une invitée, Esther Pineda, qui enseigne le piano au conservatoire Jean-Philippe Rameau à Paris et qui vient de faire paraître aux éditions de La Tour un livre intitulé « Le corps musicien vers une méthode sensorielle de l'interprétation pianistique ». Esther Pineda présente ses conceptions à partir de ses expériences auprès d'autres pianistes qu'elle a pu observer de près, en particulier Maria Joao Pires, que nous entendons.

0: Maria, Joao Pires au piano dans le scherzo de la 21e sonate en si bémol majeur de Franz Schubert. Bonjour Esther Pineda.
1: Bonjour.
0: Qu'est-ce que vous entendez quand vous entendez Maria, Joao Pires jouer Schubert? Qu'est-ce que vous écoutez?
1: Je dirais que ça va au-delà de l'écoute. Il se passe tellement de choses dans la tête quand j'écoute cette version, bon, et d'autres aussi. Mais j'entends une grande finesse de jeu, une énorme subtilité, une maîtrise du toucher par rapport au son, mais tout un monde d'une extrême délicatesse et beaucoup de poésie. Je trouve qu'elle a cette capacité d'être poète notamment avec ce répertoire.
0: Vous avez, Esther Pineda, fait le déplacement à l'hiver 2016 à la chapelle Reine Elisabeth où Maria Joao Pires justement se produisait, mais en tant que pédagogue. Qu'est-ce que vous alliez observer?
1: En fait, je me suis rapprochée d'elle et de ce lieu qui a un projet qui me semble particulièrement intéressant pour aider les jeunes musiciens dans le début de leur carrière. Mais je me suis vraiment rapprochée d'elle parce que il y avait un écho entre son approche de la pédagogie et de sa conception du jeu pianistique avec la mienne. Et c'était un peu dans l'espoir d'avoir des échanges qui allaient un peu dans le sens de tout ce que j'étais déjà en train d'élaborer comme travail intellectuel autour de la pédagogie, c'est-à-dire revendiquer très très fort la place du corps dans la technique notamment et l'interprétation évidemment.
0: Au point que ces recherches vous ont amené à publier ce livre « Le corps musicien vers une méthode sensorielle de l'interprétation pianistique » aux éditions de La Tour. Cette insistance du corps que vous avez aussi déclinée sous forme d'entretien avec vos propres élèves au conservatoire Jean-Philippe Rameau à Paris. Par exemple, vous demandez à C, 14 ans, à quoi tu dois penser pour jouer la gamme. Et il répond au doigté, aux notes altérées. Ensuite, vous lui demandez quelle partie de ton corps tu as sollicité pour la jouer. Il répond les doigts, les bras, le haut du corps. Et puis un peu plus loin, il rejoue la gamme alors que vous lui avez demandé de se concentrer sur son corps. Et cette fois, vous lui demandez « Alors, quelles autres parties tu as sollicité ?» Et il répond « Le buste. Et comment tu t'es senti plus détendu qu'avant ?»
1: Oui, c'était l'idée de faire participer aussi les élèves à ce travail de réflexion que je menais et qui a abouti à la publication de ce livre, était de voir un petit peu les différents degrés de perception corporelle que les jeunes pianistes peuvent avoir par rapport à ce qu'on peut nommer des experts, c'est-à-dire des personnes qui ont déjà fait un parcours et qui sont au-delà d'un minimum de 12 années de formation musicale. Quand je parle de formation musicale, je parle de l'enseignement de la musique en général, hein, uniquement dans la formation théorique. Alors, ce qui était très intéressant, c'était de constater que plus j'allais dans le questionnement de cette perception qui irait au-delà des éléments, on va dire, fondamentaux de ce qu'ils doivent jouer ou ce qu'ils ont, qu'ils doivent mettre en œuvre pour jouer, ça se limitait souvent à ce genre de réponses, les doigts, les notes. Tout, disons, on va dire, le plus loin, c'était les bras. Or, avec d'accompagner un peu ce parcours, finalement, de métacognition, d'arriver à réfléchir sur comment ils mettent en œuvre leur propre processus intellectuel, on arrivait beaucoup plus tard à d'autres parties du corps, comme quoi la perception corporelle, ce n'est pas une évidence du tout. Et notamment, ça avance selon le développement de l'enfant. Il y a une corrélation.
0: La corrélation est très explicite, c'est-à-dire il suffit d'y faire attention pour qu'il y ait un gain en détente qui se retransmet sur le jeu. C'est-à-dire qu'on peut entendre la décontraction corporelle dans le jeu.
1: Allez, tout à fait, je suis pas la seule à m'être aventurée dans ce type de recherche. Et effectivement, il y a une corrélation entre la manière d'utiliser, entre guillemets, son corps et le résultat sonore. C'est-à-dire du geste avec la production de son. Et cette corrélation, on l'a vu effectivement de manière assez claire. Après, il faut dire aussi qu'il y a des aspects de maturation de l'individu qui font qu'une prise de conscience ne peut pas se faire sur certains aspects, par exemple avec un enfant de 3 ou 4 ans, que ça va dépendre aussi du développement cognitif de l'enfant.
0: Ça veut dire qu'il faut une certaine maturité pour arriver à jouer avec tout son corps ?
1: De manière consciente, je dirais. Parce qu'évidemment, qu'on joue déjà avec tout son corps dès le départ. Dès le départ, et on peut aller très tôt dans ce sens-là. Mais
0: le fait est qu'il y a une progression. Quand on regarde l'âge des élèves à qui vous posez la même question, qu'est-ce que tu dois solliciter pour jouer une gamme, à 19 ans, S répond le cerveau, l'oreille, les doigts. Ce qui est un peu plus élargi que les doigts, les bras, le haut du corps de tout à l'heure.
1: Oui. Mais là, je pensais notamment aux enfants. Et par exemple, si on compare des enfants de 4 ans à des enfants de 8, certainement, il y aurait des aspects qui sont liés à son développement, la maturation de son système cognitif d'une manière assez large, qui rentre en jeu. Mais comme j'ai fait cette partie des entretiens, je l'ai fait auprès d'enfants qui sont déjà au conservatoire. Là, la question d'à quel âge on commence la musique dans les structures, les établissements, ça serait une autre question à débattre. C'est-à-dire que je n'avais pas à portée de main, on va dire, des enfants plus jeunes que 6-7 ans.
0: Vous avez une élève de 8 ans, à la question elle répond les bras, les doigts et le dos. Et quand vous lui demandez de rejouer en faisant attention à quelle partie du corps elle mobilise, elle répond les fessiers.
1: Oui. C'est-à-dire que pour elle, il faut dire aussi que c'était des élèves qui sont dans ma classe de manière, je dirais, explicite ou même implicite. Il y a beaucoup de choses qui passent d'un professeur à son élève. Peut-être qu'elle avait déjà capté qu'il y avait quelque chose d'important au niveau du centre de gravité et de la posture et la position assise au piano. Mais elle a pu l'expliciter et sans en avoir parlé de manière claire, elle n'a pas eu de cours parlant du bassin pour jouer du piano. Mais voilà, c'était effectivement, elle est très jeune pour avoir dit ça. Ça m'avait conforté un peu dans mes hypothèses.
0: Je vous propose d'écouter Forlan, extrait du Tombeau de Couperin de Ravel, par une grande pianiste également pédagogue, Yvonne Lefébure.

0: la version d'Yvonne Lefébure de Forlan du tombeau de Couperin de Maurice Ravel. Esther Pineda, cette couleur-là, elle tient d'un jeu avec le corps. Vous écrivez « Pour créer l'effet d'ondoiement à l'oreille, c'est une variation infime dans la couleur des sons. Tactilement, ce sera une variation infime dans les dosages d'empreintes, c'est-à-dire dans le poids du corps transféré sur le clavier. »
1: Oui, ça me rappelle cette phrase. Ça me fait penser à une scène qui s'est déroulée dans ces échanges avec Maria João Pires à la chapelle, où effectivement il y avait un des jeunes pianistes qui avait vraiment du mal à imprimer dans ce morceau ce balancement lié à la forme et au rythme de la Forlan, et ce qui a vraiment déclenché un jeu qui était fluide, naturel. Il n'avait même pas de questions à se poser. C'était une question de placement du corps pour arriver à trouver le geste juste qu'il cherchait, mais qu'il cherchait peut-être ailleurs. Il le cherchait un peu trop dans ses doigts.
0: Il y a quelque chose qui peut effectivement casser le corps du pianiste, c'est le rapport à la pédale qui semble, comme dans un autre espace que le clavier, engager les pieds dont la connexion avec les mains n'est pas forcément acquise d'avance.
1: Je crois que ça, si cette connexion est donnée dès le départ de la formation, par exemple, que les élèves, enfin les jeunes pianistes ou pas, hein, parce que d'ailleurs, nous parlons de ça par rapport au piano, mais je pense que c'est tout à fait applicable à d'autres instruments. Si ce rapport de l'ancrage au sol se fait dès le départ, je pense qu'il n'y a aucun problème après de connexion entre la pédale et le jeu. Souvent, il faut aussi garder en tête que la pédale est, maintes fois, elle est synchronisée pour un pianiste avec la main gauche. Et si dans le travail, on met l'accent un peu sur cet aspect-là, je pense que ça aide énormément aux élèves ou, enfin, je dirais en général pour le pianiste, à pouvoir avoir ce ressenti global qui passe par la synchronisation en fait des pieds et des mains.
0: Il y a un professeur de l'université de Harvard que vous citez abondamment, qui s'appelle Howard Gardner, qui écrivait il y a une vingtaine d'années les formes de l'intelligence, dans lesquelles on trouve l'intelligence naturaliste, l'intelligence visuelle spatiale, l'intelligence musicale rythmique, mais c'est même pas celle-ci qui vous intéresse le plus, c'est justement l'intelligence corporelle ou kinesthésique.
1: Oui, je trouve que les travaux de Gardner sont très très intéressants en pédagogie, en milieu scolaire. Il y a déjà beaucoup de didacticiens et de pédagogues qui s'appuient un peu sur cette théorie-là. Mais effectivement, ce qui m'intéressait le plus, c'était l'approche corporelle qu'il souligne, parce que je crois que dans la manière dont il définit l'intelligence musicale, il parle de la capacité auditive notamment,
0: de percevoir
1: le rythmique sonore. Et au niveau de la hauteur et du rythme. Mmh. Or, je crois que ça, c'est presque une évidence dans la formation, dans les conservatoires notamment aujourd'hui. Or, l'intelligence corporelle, je pense qu'elle n'est pas évidente pour une grande partie des enseignants.
0: Il la définit comme la capacité à utiliser son corps d'une manière fine et élaborée, à s'exprimer à travers le mouvement.
1: Oui, je pense que c'est cette idée-là qui est reprise de la manière la plus authentique dans l'approche de Dalcroze, notamment.
0: Ce qui veut dire qu'au piano, on devrait moins juger la qualité de son jeu sur ce qui ressort comme son de ce que l'on produit que de comment on se véhicule corporellement devant le clavier.
1: C'est que on peut pas détacher l'un de l'autre. En fait, le son n'est pas produit par art de magie. C'est-à-dire finalement, c'est le corps. Et quand je parle du corps, je parle de tout. C'est-à-dire évidemment aussi de notre esprit, de notre tête. C'est-à-dire tout ce qui est véhiculé. Mais c'est grâce au corps que, d'un point de vue purement mécanique, on arrive à jouer d'un instrument, que ce soit le piano, avec, voilà, avec toutes ces parties qui s'interposent entre nos mains et les cordes, ou que ce soit un instrument où on peut accéder, voilà, si on parle des instruments à cordes, directement.
0: Vous citez l'une de vos collègues qui est assez d'accord avec ces idées-là, qui s'appelle Brigitte Boutinon-Dumas, qui enseigne au CRR de Paris, et que nous avions interviewée il y a 2 ans dans le cadre de la web radio du Printemps des Arts de Monte-Carlo. Je vous propose de l'entendre.
2: Cette indépendance, nous l'avons tous. Et le problème du piano, c'est qu'on lit 2 clés sur 2 portées différentes. On a 2 mains, tout est divisé en 2. Et quand je dis qu'il faut regrouper l'ensemble, c'est évidemment antinaturel. C'est cela qui est antinaturel. Et on se laisse déporter. Ça veut dire quoi, se laisser déporter? Ça veut dire qu'on se laisse guider. On n'entend que la main droite. Il est très difficile de rétablir la main gauche. Comme vous le disiez, même pour les gauchers. Parce qu'un trait difficile à la main gauche, quand on joue la main gauche seule, on est gaucher. C'est vrai que si la technique est compliquée, il y aura une certaine aisance si on est gaucher. Mais quand on rétablit les 2 mains, et c'est là où c'est le point sensible de tout le monde, eh bien on a encore un problème de dissociation. Donc on travaille sa main gauche seule, on la joue très bien, on rajoute les 2 mains et on retrouve ce problème de dissociation. Donc ça veut dire que c'est le mental, ça veut dire que c'est l'oreille qui, encore une fois, il faut mélanger les 2 mains dans la tête. C'est une expression que j'emploie souvent auprès de mes étudiants. Mélanger les 2 mains dans la tête.
0: Votre livre s'appelle « Mémoire d'empreinte » et le mot « empreinte » revient sous différentes acceptions. Peut-être qu'on pourrait commencer par la plus éloignée, puisque vous citez un extrait du comédien désincarné de Louis Jouvet qui disait « Le texte pour le comédien est une empreinte, il faut s'y mouler ».
2: Oui, c'est l'adjectif, le verbe « s'y mouler » est merveilleux parce qu'on voit bien que c'est à nouveau un rassemblement. Et c'est un peu différent parce que là, on parle de l'interprétation. C'est-à-dire que c'est ce volontarisme instrumental, ce volontarisme du comédien que l'on doit faire taire aussi.
0: Sachant que, voilà, on va en venir donc à la première acception du mot empreinte, et c'est-à-dire l'empreinte que le doigt laisse là où il se pose et qui vous questionne, enfin qui vous fait mettre en avant la question de la stabilité du doigt.
2: Avoir de la technique au piano, c'est avoir des doigts égaux. Avoir des doigts égaux, ça veut dire des empreintes. Chaque doigt, qu'il soit 5e, fluet, ou 3e, ou pouce, c'est pas une question de superficie de la phalangette, puisque le poids vient d'en haut, c'est-à-dire de l'épaule derrière, avec un circuit, le long bras, avant-bras, poignet, et on arrive évidemment à la phalangette.

0: quand on joue du piano?
1: C'est Lazare Lévy qui a dit cette chose-là. Un bras fait 7 kilos. Je peux vous raconter une histoire. Il était, je ne sais pas dans quel pays, je crois que c'est en Allemagne, et il rentre dans une charcuterie, boucherie. Et il pose son bras et son avant-bras sur la balance et il dit voilà, 7 kilos. C'est avec cela que l'on joue du piano.

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1: Avec l'orchestre de la RAI de Turin, dirigé par Raphaël Kubelik, dans cet extrait de la Total Dance de Liszt, c'était le pianiste Arturo Benedetti Michelangeli qui, lui, pensait qu'il fallait jouer avec une main à 10 doigts. Vous êtes d'accord avec cette expression, Esther Pineda ?
2: Ah, j'aime beaucoup. Oui, j'aime beaucoup cette expression. Bah, tout à fait. Et effectivement, ça rejoint un petit peu ce que Brigitte disait par rapport à la dissociation.
1: À l'indépendance des mains.
2: Voilà, à l'indépendance, et que c'est une question mentale, et il faut vraiment penser au-delà de cette dissociation, pouvoir passer outre.
1: Votre livre, Le corps musicien, paru aux éditions de la Tour, est préfacé par un professeur de philosophie, Jean-Baptiste Nanta, qui considère que on dépasse le dualisme cartésien du corps et de l'âme en remettant dans le corps, en réancrant, en réincarnant cette question du jeu au piano.
2: Tout à fait. Moi, ça me paraissait, ce qu'il dit dans le préface, ça me paraissait très, très important de reprendre, en fait, cette dualité qui est quand même très ancrée, je pense, notamment en France, de séparer corps et esprit. Or, comme il le dit très bien dans le préface, c'est une fausse position et conception. D'ailleurs, ça a été véhiculé comme ça par rapport à Descartes. Or, Descartes ne disait pas tout à fait ça. C'est ce qu'il a repris aussi Damasio dans l'erreur de Descartes, en partant de cette espèce de dichotomie, bien que, après, pour dire, c'est pas tout à fait ce qui était défendu par Descartes. Mais moi, comme je me suis formée dans mon pays d'origine, en Catalogne, en Espagne, et que je connais un peu le système éducatif dans d'autres pays, notamment aux États-Unis, en Angleterre, où j'ai vécu quelques années aussi, j'ai constaté que dualité était quand même très très forte, ce côté rationnel était très très fort en France. Et c'est pour ça que j'avais eu l'idée de demander un petit préface de la part d'un philosophe pour faire ressurgir cette question du corps et la place du corps par rapport à l'esprit, notamment dans les arts.
1: Et pour sortir de cette distinction un peu trop frenchie, vous mobilisez des méthodes d'un peu partout, mais au-delà de la musique. Alors, on a évoqué Dalcroze rapidement tout à l'heure, mais il y a aussi la technique Alexander qui vient d'un acteur australien qui était spécialisé dans le répertoire shakespearien, qui s'est retrouvé devoir faire face à des problèmes d'aphonie.
2: Oui, Alexandre, il a conçu une approche, ce qu'il appelle l'usage de soi, c'est-à-dire de comment la personne utilise son corps, notamment dans l'alignement de la tête avec le reste de la colonne, et qui pour lui était la clé du problème qu'il a vécu lui-même à un moment donné, de ne plus pouvoir, il a perdu l'usage de la parole. Et cette approche est très utilisée notamment dans le milieu de l'art dramatique, mais aussi en musique. En fait, ce que j'ai voulu faire, c'était éclairer un peu ma réflexion avec les apports de plusieurs approches somatiques, dont Alexander, qui me paraît très très importante, mais évidemment, ce n'est pas la seule.
1: Alexandre Tarot, par exemple, oui.
2: Oui, aussi. Oui, il y a beaucoup de musiciens, je dirais encore plus d'acteurs, et dans pas mal d'établissements supérieurs, à la Guildhall en Angleterre, Juilliard aussi aux États-Unis, ils ont systématiquement des formations Alexander, ou Feldenkrais aussi, qui est un autre...
1: Feldenkrais, c'est qui ?
2: Feldenkrais était mon chef Feldenkrais. Il a fait une technique qui a trouvé après la validation scientifique avec les études des neurones miroirs de Rizzolatti. L'idée, c'est aussi d'arriver à une prise de conscience corporelle très très très fine de l'utilisation du corps. Et par contre, l'approche est très différente d'Alexander dans la mesure où ici, ce sont les formateurs, enfin, ou l'enseignant qui guide l'élève avec le toucher par rapport aux différentes zones du corps qui sont mobilisées. Mais ils utilisent énormément la visualisation. C'est une des ressources très utilisées aussi dans les sports aujourd'hui, pour trouver le geste juste, etc. Et en disant que ce sont les réseaux de notre cerveau qui sont utilisés pour l'action, qui sont déjà activés, mais en inhibant la partie motrice. C'est-à-dire que uniquement par la visualisation, on peut faire un travail mental très, très, très important. Et Brigitte Poutinon-Dumas, tout à l'heure, faisait aussi allusion à ça, que ça réside vraiment dans le mental, dissocié ou pas dissocié. Mais c'est un travail corporel, celui de Feldenkrais. Hein. La même chose, notamment pour des soucis qui sont liés à la pratique, soit de l'instrument, par rapport à la voix aussi. Ils vont très très très loin par rapport au travail au niveau du larynx et du positionnement de la tête.
1: Vous citez toutes ces techniques de conscience corporelle, des techniques respiratoires aussi. Vous évoquez même le yoga à la suite de développements qui, eux, sont empruntés essentiellement aux neurosciences.
2: Oui, mon ambition était un petit peu d'établir des ponts et des connexions entre ces domaines qui sont en général complètement dissociés. Notamment, je parle dans le livre aussi de la neuroéducation, qui est depuis le rapport de l'OCDE sur cette discipline émergente qui vient relier en fait les sciences cognitives aux sciences de l'éducation. Et qui comble une lacune, en fait, entre ces deux domaines. Et ça commence vraiment à se développer, mais surtout dans le contexte scolaire. Or, je vois qu'il n'y a pour l'instant très, très, très peu d'irrigation de ce domaine dans les enseignements artistiques. Et c'est un peu mon positionnement. Et de dire que les enseignants ont une grande connaissance empirique de ce qui se passe dans le corps du musicien, dans le mental également, mais que la référence à des recherches fondamentales dans les neurosciences viennent sans doute pouvoir éclairer leur pratique.
1: Ce qui peut être le cas pour la mémoire, avant d'en parler, on va écouter un long extrait du Miserere d'Allegri. Il se trouve qu'en 1770, alors qu'il avait 14 ans, Mozart va à la chapelle Sixtine, entend cette œuvre dont la partition était tenue secrète et à peine revenu chez lui arrive à la transcrire intégralement parfaitement, ce qui lui a valu d'ailleurs d'être nommé par le pape Clément XIV chevalier de l'éperon d'or.

0: Le chœur du King's College de Cambridge interprétant le Miserere de Gregorio Allegri. Esther Pineda, qu'est-ce qui est arrivé à Mozart pour arriver à mémoriser en une seule écoute cette partition à 9 voix?
1: Bon, sans doute Mozart n'avait...
0: Pas le même cerveau que les autres.
1: Peut-être. Il y a des êtres comme ça, hein, qui traversent l'histoire et qui apparaissent comme ça, comme un éclair. En écoutant la pièce, je pensais notamment à l'importance de ce qu'on appelle les zones associatives dans le cerveau, c'est-à-dire de, par exemple, le couplage des aires auditives avec les aires visuelles pour Mozart devait être fantastique.
0: Il était quasi synesthète selon vous?
1: Oui, c'est fort possible. Après, il y a la connaissance de l'écriture qu'il avait qui lui permet de synthétiser très très vite
0: et de voir les formes immédiatement.
1: Exactement, dans le déroulement d'une pièce qui est comme ça. Je ne sais pas s'il aurait pu avoir la même performance avec une pièce de Xenakis, par exemple. Je veux dire, il y a aussi un déroulement sur le plan tonal qui est facilement assimilable. Et attention, je dis ça avec une grande réserve. Évidemment, moi, je ne pourrais pas le faire.
0: Mais parce que aussi, sa cohérence est organique.
1: Il y a une grande cohérence, oui. Effectivement, des phrases qui reviennent et qui sont identiques à la précédente. Mais bon, évidemment, la capacité de mémorisation, c'est un exploit, ce qu'il a fait. Il a bien mérité l'ordre de chevalier.
0: tout cela vous amène à un développement sur les différents types de mémoire et sur l'importance de les solliciter toutes. C'est-à-dire qu'évidemment, on peut parler d'une mémoire auditive, d'une mémoire harmonique, qui semble celles qui sont les plus sollicitées par la musique, mais on a besoin de mémoire visuelle, on a besoin de mémoire kinesthésique, mais aussi de mémoire analytique pour faire de la musique.
1: Oui, moi, ça me paraît très, très, très important. On part du principe qu'un texte, hein, une partition, évidemment, parce que sinon, il y a des mémoires ou des systèmes, des sous-systèmes de la mémoire qui ne seraient pas à l'œuvre, par exemple, quand on improvise ou autre, au niveau de la mémoire visuelle par rapport à une partition. Mais dans ce cadre-là, disons, d'un musicien qui va être un interprète à transmettre une pièce, toutes ces composantes forment en fait la mémoire. Et pour moi, il était important de le souligner dans ce livre, car souvent la mémoire est conçue comme un tout. On a et en plus, avec la fatalité, on a une bonne mémoire ou on ne l'a pas. Or, la mémoire est par essence multimodale, et quand on arrive à déjà le savoir et pouvoir manipuler ces différents paramètres en toute conscience, on peut avoir des stratégies de mémorisation qui sont beaucoup plus robustes.
0: Ça veut dire qu'elle peut s'exercer, la mémoire?
1: Mais oui, bien sûr, il y a des ressources mnémotechniques utilisées aussi dans d'autres domaines de l'éducation, mais en musique, ça se gère d'une manière particulièrement riche pour le musicien.
0: Et vous citez l'historien de la danse John Martin qui dit « Grâce à une mémoire musculaire qui entre en sympathie, vous associez le mouvement avec sa finalité », c'est-à-dire si s'inscrit dans le corps une mémoire de ce qui peut être une forme musicale.
1: Tout à fait. Quand on parle de finalité, là, on va beaucoup plus loin parce que si on dit finalité, on parle de sens musical. C'est-à-dire quel est le sens du message que le musicien va transmettre, qu'il veut imprégner un discours. Mais tout ça va être ancré dans la mémoire, et notamment la mémoire kinesthésique qui est très importante pour la mémoire des gestes, qui est très importante pour les musiciens.

0: Marc-André Hamelin a interprété ce clavirumbung de Ferruccio Busini. Esther Pineda, dans votre livre Le corps musicien, paru chez aux éditions de la Tour, on trouve des références à Busoni, qui est un pianiste dont, aux partitions, vous pouvez évaluer qu'il n'était pas que préoccupé par ses seuls doigts.
1: Tout à fait. Moi, j'ai en fait, j'ai une grande admiration par Busoni. C'était un pianiste, un très grand pianiste. Et ce qui était révélateur de cet aspect qui allait de sa technique qui allait bien au-delà d'une technique digitale, c'est les doigtés qu'il proposait dans ses méthodes. Puisque par exemple, il y a des doigtés qui paraissent tout à fait inhabituels, où le passage du pouce n'existe pas en fait. Je sais que ça c'est un des thèmes qui
0: il n'avait que seulement qui excite à 8 doigts.
1: Oui, beaucoup de pianistes, comme si c'était le grand problème de la technique de pianistique. Or, ce n'est pas un problème du tout. C'est d'ailleurs rien une question. Et ça ça se voit clairement avec les doigtés, où il va passer directement du cinquième doigt, c'est-à-dire du petit doigt de la main, au pouce, sans que le pouce ait à passer avec une quelconque distorsion, on va dire, du mouvement du poignet. Ça montre clairement que c'est l'avant-bras qui guide. Je me rappelle qu'un jour, lors d'un concert d'Alfred Brendel à Pleyel, je le connaissais déjà, et à la sortie, il me dit « Tu sais, j'ai tout compris maintenant. Tout réside dans le coude. » J'ai trouvé ça incroyable. Il l'a dit, il doit y avoir une quinzaine d'années. C'était bon, un pianiste comme ça, mais qui dit vraiment cette espèce de flash, de dire « C'est le mouvement de l'axe de l'avant-bras qui va tout gérer au niveau de la main. » Et Busoni le démontrait très clairement déjà avec les doigtés qu'il proposait.
0: Il y a une grande pédagogue dont on vient de faire paraître des extraits de ses journaux sous le titre « Je suis un mauvais garçon » aux éditions Arthuriennes, qui s'appelle Marie Jaël, qui a une grande œuvre pédagogique qui précisément remettait tout le corps, toute l'intention même dans le débat de qu'est-ce que produire une note.
1: Marie-Jaël a été vraiment un personnage exceptionnel sur beaucoup de plans différents, mais je suis sûre que si on avait vécu à la même époque, on aurait eu des conversations qui auraient duré toute la nuit. C'est-à-dire que, sans être inexperte dans l'œuvre de Jaël du tout, hein, mais je connais son approche, surtout quel était son questionnement, qui s'inscrit, enfin le mien s'inscrit dans cette même ligne de pensée, qui donne une place très importante à la sensorialité et surtout au toucher, c'est-à-dire à la capacité que la prise de conscience sur le toucher peut avoir dans la technique instrumentale, que tout n'est pas audition et que de toute manière l'audition sans un raffinement du toucher ne mènerait pas très loin. C'est l'association des sens en fait.
0: Merci beaucoup, Esther Pineda. Je rappelle que pour ceux qui ont raté le début de l'émission, vous pouvez la réécouter dans son intégralité sur metaclassique.com. À très bientôt.

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1: Bonsoir à tous. Deux pompiers sont morts près de l'aéroport de Bordeaux-Mérignac. Une annonce cet après-midi du ministre de l'Intérieur Laurent Nunez. Ils étaient mobilisés sur un sinistre qui s'est déclaré aujourd'hui dans une prairie. D'importants moyens sont déployés. 2 hectares ont déjà brûlé. Le ministre a annoncé qu'il se rendrait prochainement sur place. On rappelle que la France est sous la menace des feux de forêt. 5 départements du Sud-Est sont en alerte rouge pour risque très élevé. 31 sont en alerte orange. Le procès en appel de Cédric Jubilard est finalement reporté au premier semestre 2027. Il devait initialement débuter en septembre. Cette décision a été prise par la présidente de la cour d'assises de Haute-Garonne. Un rapport qui intervient après la découverte des ossements de Delphine Ossaguel la semaine dernière dans le Tarn. Une découverte rendue possible par les aveux de Cédric Jubilard qui a reconnu le meurtre de son épouse après plus de 5 ans à nier les faits. De nombreux responsables politiques apportent leur soutien à Christophe Rivinck, de Marine Le Pen à Raphaël Glucksmann en passant par Bruno Retailleau. Le maire d'Alès a dû être exfiltré de son domicile cette nuit, en cause de nouvelles menaces de la DZN Mafia. L'élu aurait été mis en sécurité dans un lieu tenu secret à la demande du ministre de l'Intérieur, Laurent Nunez. Le parquet national antiterroriste ouvre une enquête pour torture concernant une flottille pour Gaza en 2025. 2 personnes ayant participé à ce convoi pour l'enclave palestinienne ont en effet déposé plainte. Une autre enquête préliminaire a été ouverte début juin après un signalement du Quai d'Orsay sur la manière dont des Français avaient été traités en mai 2026 par Israël. C'est un choix qui fait polémique au sein du monde associatif. Le Parlement confirme la nomination du sénateur LR François-Noël Buffet comme défenseur des droits, un nom proposé par Emmanuel Macron. Mais l'ex-ministre est critiqué pour s'être opposé, notamment au mariage pour tous. Et puis on termine avec un mot de cyclisme. Et le Tour de France a repris la route aujourd'hui pour la dernière semaine de course. Au programme en ce moment pour les coureurs, 26 km de contre-la-montre en Trévian et Thonon. Le maillot jaune Tadej Pogacar partira en dernier. Excellente fin d'après-midi à tous.
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0: Eh bien, bonjour. Bonjour dans cette nouvelle édition de Page Blanche. Émission particulière aujourd'hui avec un ouvrage et deux auteurs. Autrement dit, un ouvrage à quatre mains. Deux auteurs qui partagent la même passion pour l'histoire et pour la Bretagne, qui exercent l'un et l'autre comme professeurs de l'enseignement secondaire. L'un et l'autre sont aussi chercheurs et s'intéressent à des domaines et à des périodes historiques différentes. Ils vouent donc tous les deux une passion commune à la Bretagne, et c'est cette passion soutenue par une profonde amitié qui a donné naissance à ce magnifique ouvrage « Histoire de l'Armorique et de la Bretagne ». J'ai le plaisir d'accueillir à ce micro aujourd'hui Michaël Gendry, ou Gendry et Vincent Béchec. Michaël Gendry, Vincent Béchec, bonjour.
1: Bonjour.
2: Bonjour.
0: Alors, je vais pour une fois vous laisser vous présenter vous-même, mais mutuellement. Puisque vous connaissez bien, vous avez beaucoup travaillé ensemble, à la fois professionnellement et puis pour cet ouvrage. Alors lequel des deux veut commencer, veut attaquer ?
1: Je vais commencer puisque... Alors Vincent, je l'ai découvert au travail et rapidement c'est devenu un ami. On a eu l'occasion de voyager ensemble lors de voyages scolaires. Je me rappelle l'Andalousie, je me rappelle aussi Rome. Et on a eu des moments de partage uniques. Et c'est vrai qu'on a pu ensuite échanger nos passions sur la Bretagne. On a découvert que l'un et l'autre, on était complémentaires. Et ça a été, cette année précédente, une aventure extraordinaire.
0: Alors, je disais dans le préambule que vous travailliez sur des domaines historiques complémentaires. Et ça se voit évidemment dans l'ouvrage qui en est le fruit de ce travail. Alors peut-être que vous pouvez présenter mutuellement vos domaines.
1: Alors, si je continue pour le départ, moi je suis plutôt spécialisé sur les périodes anciennes. Mon domaine de prédilection, c'est plutôt la bretonisation de l'Armorique, les migrations bretonnes, l'arrivée des Bretons au Haut Moyen-Âge et tout ce qui concerne la datation des évêchés, là aussi au début du Moyen-Âge. Je me suis intéressé aussi au néolithique et à toutes les périodes anciennes parce que depuis longtemps, ça me parle. Et Vincent, il va pouvoir en parler.
3: Oui, donc moi, je m'intéresse aussi au parti de Michaël, mais sans en être spécialiste, donc avec grand intérêt. Et puis par contre, là où c'est vraiment complémentaire, c'est de voir que... Je peux prendre la suite, en quelque sorte, sur les siècles où Michaël est moins spécialiste. Donc, moi, je commence plutôt à la fin du Moyen-Âge. Et donc, je vais jusqu'à nos jours dans mes recherches, en quelque sorte, sur la Bretagne, avec quelques périodes de prédilection, comme le XVIIe siècle, ou la Première Guerre mondiale, ou la Deuxième, par exemple.
0: Alors, au niveau de ce que vous avez publié jusqu'à présent, moi j'ai relevé pour Michaël Gendry, donc l'Église, un héritage de Rome, on en parlait un peu off tout à l'heure en se présentant, et puis également un autre ouvrage qui, si je l'ai bien compris, est à la base, ou en tout cas a servi d'ossature pour cet ouvrage que vous avez publié en commun.
1: Oui, j'avais auparavant écrit un ouvrage qui s'appelle « De l'Armorique à la Bretagne », où ça avait été la suite d'un master de recherche sous la direction de Bernard Merdrignac. Il s'avérait que ce livre était un petit peu, très précis, avec beaucoup de notes infrapaginales, et moi j'avais besoin de vulgarisation. C'est pour ça que à un moment, j'ai eu besoin d'écrire un livre à destination d'un public collège, fin de collège, début lycée, qui s'intitule « La Bretagne racontée à ma fille ». Et j'ai proposé ce livre à plusieurs maisons d'édition, et la GES Édition m'a répondu qu'elle souhaitait un autre ouvrage. Et c'est à cette occasion-là que j'ai proposé le contrat d'édition avec Vincent. Je savais qu'on tous les deux, ce serait une véritable aventure.
0: Mmh. D'accord. Alors, et vous, donc Vincent, par rapport à des publications antérieures?
3: Alors, pour le moment, c'est une première pour moi. Je n'avais pas fait de publication. J'avais des petits textes en réserve, en quelque sorte, sur le sujet, mais c'était vraiment une première.
0: Alors, une première aussi pour la radio, je crois,
3: oui,
0: puisque c'est ce que vous me disiez tout à l'heure. Mais je suis très honoré de vous accueillir pour une première à la Bretagne 5, hein, tout à fait. Alors, le titre de cet ouvrage, Histoire de l'Armorique et de la Bretagne. Donc, publié aux éditions La Geste, c'est sorti au deuxième semestre 2018. Voilà. Alors, Michael Gendry, Vincent Béchec, je vais faire mon candide. Je suis pas du tout historien, moi. L'Armorique, la Bretagne, c'est pas la même chose. C'est deux territoires différents, ce sont des époques différentes. Pourquoi mettre ces deux titres, ces deux termes-là sur le titre en même temps, justement?
1: Alors, la notion de territoire, c'est une notion toute relative. À l'époque au néolithique, au paléolithique, les époques les plus anciennes, la notion d'espace, surtout au paléolithique, elle n'a pas de valeur en soi. C'est uniquement à partir du néolithique que commence à apparaître la notion de territoire. On ne peut parler d'armorique que sous les Romains. À l'époque donc de l'Empire romain, c'est au début un territoire de l'administration romaine. C'est un territoire à cheval entre la Bretagne actuelle et la Normandie. Et on ne peut parler de Bretagna ou de Britannia qu'à partir du VIe siècle. Ce sont des personnes comme Grégoire de Tours, Marius d'Avenches, qui en parlent les premiers.
0: Mmh. Donc ce sont des notions qui se sont développées, mais sur la durée, quoi.
1: Oui. C'est une histoire de peuplement.
0: De peuplement.
1: De peuplement. Mmh. Et de migrations qui se sont suivies.
3: Parce qu'en fait, il faut savoir que les mots de Breton ou de Bretagne ont désigné des réalités différentes suivant les époques. C'est-à-dire qu'un Breton, au début du Moyen-Âge, c'était un habitant de l'île de Bretagne, actuellement la Grande-Bretagne. Et puis, petit à petit, finalement, le nom de Bretagne a fini par désigner le territoire de l'Armorique.
0: Le territoire de l'Armorique, celui qui nous est cher,
3: voilà.
0: Ici à Bretagne 5. On va faire un peu de promo. Alors, dans l'introduction à cet ouvrage, vous vous posez la question, enfin vous posez de manière rhétorique la question, peut-on encore écrire une histoire de la Bretagne aujourd'hui ? L'ouvrage existe, la réponse est donc à l'évidence oui. Et moi, je m'interroge, qu'est-ce que votre ouvrage apporte de différent, d'inédit, à tous ces nombreux ouvrages que vous listez dans votre bibliographie et qui vous ont servi, évidemment, de support? Quel angle nouveau avez-vous choisi pour construire cette histoire de l'Armorique et de la Bretagne?
1: Alors, on a voulu être au plus près de la recherche. Ce qui nous a orientés, c'est les nouvelles perspectives de recherche. Donc, on voulait se situer entre une culture savante et une culture populaire. Il y avait la volonté de vulgariser sans sacrifier la recherche. Concernant mes périodes, par exemple, je pense au néolithique, il y a des avancées comme celle de Serge Cassin qui propose une autre lecture qui méritait d'être mentionnée. Sur l'immigration bretonne au Moyen-Âge, il y a tout un changement de paradigme à l'heure actuelle. C'est-à-dire que pendant longtemps, depuis Léon Fleuriot, on pensait qu'il y avait deux vagues migratoires. Une première migration d'origine militaire, une seconde qui était qualifiée de saint et de roi. Aujourd'hui, on remet en cause la première migration, cette migration militaire, et on la considère comme un mirage historiographique. Donc à l'heure actuelle, les recherches ont tendance à souligner qu'il n'y a eu qu'une migration, celle que j'évoquais tout à l'heure, celle du VIe siècle. On ne peut parler de Bretagne qu'à partir du VIe siècle. Mmh, voilà. Mmh. Donc c'est toutes ces nouvelles recherches qu'on a voulu mettre en évidence, on a voulu apporter notre petit éclairage, et surtout, on a une cartographie inédite. C'est-à-dire que ce sont nos propres cartes, et ces cartes sont conçues comme un discours, un support à notre langage, un support à notre démarche. Et ça, c'était une volonté très importante. Et on a constamment échangé entre nos deux classes en allant à la salle des profs. Eh bien, c'était l'occasion d'échanges intenses, au point que certains collègues disaient des fois, ouais, vous êtes un petit peu en petite conversation en aparté. On était passionnés.
0: Un peu polarisé sur le projet.
1: Ouais.
0: Oui.
3: Alors, l'intérêt aussi de cet ouvrage, c'était d'essayer d'être le plus neutre possible. C'est-à-dire que quand on voit, il y a effectivement beaucoup d'histoires de Bretagne qui ont été écrites par le passé, mais souvent, ce sont des histoires qui sont orientées. Soit ce sont des histoires vues d'un côté peut-être du point de vue plus breton ou de, comment dire, du côté plus français. Donc nous, on a essayé d'être vraiment neutre par rapport à ça, même si évidemment on aime la Bretagne, mais la meilleure façon de la servir, c'est d'être le plus objectif possible.
0: Alors, une question, on va revenir sur la question que vous évoquiez, celle de la cartographie et de l'iconographie. Parce que j'ai une question, justement, je vais rebondir. Mais un tout petit peu après, question un peu plus personnelle. D'où vous est venue l'un et l'autre cette passion pour l'histoire, d'une part? C'est pas forcément. Moi, je suis enseignant, j'ai dans mes étudiants pas forcément des gens que l'histoire passionne à ce point-là. Et puis cette passion pour la Bretagne, est-ce que ça a ses sources dans une histoire familiale, dans une enfance particulière? Est-ce qu'il y a une histoire derrière?
1: Alors, me concernant, j'ai été scolarisé dans un collège catholique. Et je ne comprenais pas toujours les rites que l'on m'enseignait, les rites religieux, etc. J'ai voulu savoir, j'ai voulu essayer de comprendre, et ça a été l'objet de mon premier livre, « L'Église, un héritage de Rome ». Et progressivement, je me suis intéressé à la Bretagne, découvrir le territoire. Lorsque j'ai fait des études d'histoire, j'ai assisté à des cours qui m'ont passionné, comme ceux d'André Chédeville en deuxième année de DEUG, et puis en licence avec Bernard Madrignac, que j'ai redécouvert très tard, beaucoup plus tard, 20 ans après, lors d'un master recherche. Et progressivement, c'est toute une passion qui est née. Moi, je me suis spécialisé un peu plus dans la géographie, l'étude des vies de saints. C'était un petit peu dans la continuité, savoir que les vies de saints, elles peuvent servir de source historique, si on y applique une méthodologie spécifique.
0: Mmh. Voilà. Alors, vous parlez de la géographie, le nom ne me revient pas, mais est-ce que vous lisez le breton? Parce qu'il y a, une richesse énorme dans ce domaine.
1: Ce qui est intéressant à comprendre, moi je suis de Pays Gallo, je suis originaire de Vitré, donc je ne maîtrise pas le breton, mais j'essaie de rechercher le sens lorsqu'il apparaît à travers la toponymie. Il faut savoir que les sources les plus anciennes sont en latin, puisque l'élite parlait latin. Les bretons insulaires qui sont arrivés, ils étaient des citoyens romains, mais ils maîtrisaient le latin. Donc, ce sont essentiellement des sources d'origine latine qui servent de base aux matériaux hagiographiques. Mm-hmm. Voilà. Donc, pour connaître les bretons, il faut d'abord commencer par le latin.
0: Mm-hmm. Oui, ça paraît un peu étonnant, mais
1: étonnant, ouais.
0: Oui. Alors, vous-même, la même question à vous, Vincent.
3: Alors moi, cet intérêt pour l'histoire, c'est vrai que ça remonte à très très loin, depuis mon plus jeune âge. Je pense que mon intérêt pour la Bretagne remonte aussi à mes origines familiales. Mes grands-parents étaient bretons, parlaient breton, donc je ne les ai pas beaucoup connus. Donc il y a certainement derrière ça, peut-être une quête un petit peu des origines. Et à travers toutes ces recherches, il y a une volonté aussi sans doute d'enracinement. Le fait justement de réaliser que trois générations seulement suffit pour que le breton disparaisse dans beaucoup de familles. Donc par la lecture, par les recherches, on cherche à combler un petit peu un manque aussi, mm-hmm, de ce côté-là.
0: À remonter vers une certaine identité, peut-être.
3: Voilà, exactement.
1: Ce qui est intéressant, c'est qu'on est. Moi, je suis plutôt de tradition gallo. Vincent est plutôt de pays bretonnant. Nous sommes complémentaires dans les périodes historiques.
0: Là donc aussi.
1: On s'est trouvé.
0: Là aussi, oui, la complémentarité joue.
3: Complémentarité dans le temps, finalement, dans les périodes historiques, et puis effectivement, dans les deux parties de la Bretagne, en fait.
1: Mm-hmm. Et on en discutait hier, le sentiment d'être breton. C'est aussi le fait du pays gallo. C'est-à-dire que même dans le pays gallo, on se sent breton. Et ça, c'est une dimension originale, je dirais, de la Bretagne.
0: Alors, je vais revenir sur un point que vous aviez évoqué tout à l'heure concernant la cartographie. Ce qui frappe quand on prend en main votre ouvrage, je veux insister là-dessus, c'est la qualité de réalisation de ce livre, et je ne fais pas l'article du tout, c'est vraiment très sincère, tant du point de vue évidemment de la forme du papier utilisé, de l'impression, c'est quadricromie splendide. Donc il y a tout cet aspect-là, et puis dès qu'on ouvre l'ouvrage, on est happé par l'iconographie qui est abondante, qui est foisonnante, j'ai presque envie de dire. Et j'aimerais vous entendre sur la manière dont vous concevez le rôle de l'iconographie dans un ouvrage de cette nature, parce que à l'évidence, il n'est pas là pour... on est bien loin d'une simple illustration. C'est, si je l'ai compris tout à l'heure, c'est un point de départ pour une réflexion et pour tenir un discours aussi.
1: Oui, pour chaque image, chaque image a une importance dans le livre. Je pense notamment à l'auroch rayonnant qui est gravé sur une plaque de schiste. À chaque fois, derrière chaque image, il y a un chercheur ou un universitaire qu'il faut contacter. Donc, ce sont des images choisies qui correspondent à ce que l'on veut dire dans le livre. Mm-hmm. Et donc, chaque image, surtout sur ma période, il y a peu d'images. Au Moyen-Âge, c'est très difficile de trouver des vestiges historiques. Donc, lorsque on a ces images, elles sont précieuses et souvent, on remercie les universitaires qui nous ont fait confiance.
0: La même question à vous.
3: Oui, chaque image en fait est légendée et on a essayé de faire un petit texte différent du texte du livre. Ça, en fait, on peut consulter le livre ne serait-ce qu'en regardant les images sans tout lire. Et normalement, ça donne un bon aperçu de l'histoire de Bretagne. En fait, on a des petites légendes qui sont explicites pour commenter en fait.
0: Et on sent, alors peut-être que je vais un peu loin, mais on sent quand même derrière cette conception de la maquette l'enseignant ou les enseignants que vous êtes, parce qu'il y a quand même le côté donner à voir, donner à réfléchir à travers quelque chose de très concret qui va capter l'élève ou s'il n'est pas élève en tout cas, le lecteur.
1: C'est vrai qu'on n'oublie jamais notre métier d'enseignant. Mmh. Et le but, c'est de vulgariser. C'est-à-dire qu'on voulait faire un livre qui ne soit pas enfermé dans un rayon de bibliothèque. On avait envie de partager. Moi, je suis enseignant d'éducation nationale. J'aimerais bien qu'il y ait cette part un petit peu de liberté où on puisse enseigner l'histoire de Bretagne. Donc c'est un vœu pieux, on va dire.
0: Voilà. Oui, le débat est lancé. J'entendais Mona Ouzouf il n'y a pas si longtemps qui tenait aussi un discours qui allait un peu dans ce sens-là. Mais aussi, il y a des périodes complètes de notre histoire nationale qui sont occultées quasiment, dans les programmes en tout cas. Voilà. Alors on ne va pas lancer la polémique.
1: Sans tomber dans le régionalisme, il n'y a pas du tout. C'est juste des parenthèses où on peut apprendre à comprendre son territoire.
0: À travers son histoire.
1: À travers son histoire. Voilà. Ouais.
0: Je vais vous proposer de faire une petite pause musicale avec un choix qui est le vôtre. Donc, Denez Prigent, Gortoz Aran. Alors, je ne suis absolument pas bretonnant pour ce qui me concerne. Traduction, je crois, J'attends. Tiré de l'album Irvi.
1: Un très beau chant.

0: Alors, avec toutes mes excuses de couper l'ami Denez, mais il faut avancer un petit peu, hein. On n'a qu'une heure, c'est pas beaucoup pour un ouvrage de cette ampleur. Alors, revenons un peu à notre questionnement autour de ce livre. Historiquement, l'espace territorial breton est né à quel moment ? Alors, vous en avez parlé un tout petit peu tout à l'heure déjà. Alors, il y a l'espace territorial et puis il y a aussi cette dimension culturelle. À quel moment, comment peut-on dire que l'identité bretonne s'est forgée, autour de quoi elle s'est cristallisée dans la conscience qu'on en a aujourd'hui? L'identité bretonne, en fait, c'est quoi pour vous?
1: Alors, je vais parler de ma période, le Haut Moyen-Âge. L'identité bretonne, je pense qu'elle s'affirme lorsque se créent les royaumes britanniques insulaires au 5e siècle. L'ethnogénèse du peuple breton, la formation des peuples bretons, se fait au moment du démantèlement de l'Empire romain. Elle est renforcée avec les migrations, cette migration du 6e siècle dont je parlais tout à l'heure. Et donc, cette migration développe un sentiment d'appartenance à la Bretagne insulaire. On a la mention de royaumes de part et d'autre de la Manche. Ces royaumes, on les retrouve en Bretagne insulaire sous le nom de Cornwall ou de Domnania au Pays de Galles. Et ces royaumes ont donc un équivalent en Bretagne continentale à travers la Domnonée et la Cornouaille. Donc, progressivement, au VIe siècle, apparaissent des territoires. Et Grégoire de Tours nous dit qu'il y a plusieurs regnats, plusieurs royaumes, qui étaient sans doute dans la dépendance des souverains francs. Et lorsqu'il évoque ça dans les 10 livres d'histoire, il évoque aussi un troisième royaume vers 577, qui est celui de Varoc, qui donnera le Broérec, le Vantais. Mm-hmm. Donc on a la formation de territoires. Alors, contrairement à Bernard Merdrignac, qui pensait qu'il y avait des royaumes doubles, moi je pense que c'est une histoire de peuplement, et donc plutôt qu'un modèle synchronique, je suis plutôt sur l'idée d'un modèle diachronique, c'est-à-dire que les personnes qui ont quitté la Bretagne insulaire, finalement, la quittaient définitivement. Cela concernait des groupes restreints, insérés dans une parentèle étroite. Et ce groupe restreint, c'était une élite qui avait des rapports étroits avec les souverains francs. Grégoire de Tours précise que, en gros, les Bretons ne paient pas le tribut aux francs. Mmh, mmh. Et Procope de Césarée dit qu'il leur permet de s'installer dans la partie qu'ils estiment être la moins peuplée. Donc il y a eu une histoire de peuplement qu'on a favorisée à un moment. Et donc cela concernait sans doute des groupes

0: Même 1941, en fait, les frontières de la Bretagne sont restées à peu près les mêmes. C'est une des régions françaises qui a le moins changé dans ses limites, puisque même la Révolution française, qui va bouleverser un petit peu les territoires, qui va supprimer certains évêchés, conserve quand même les anciennes frontières de la Bretagne jusqu'à 1941.
1: Mmh. Alors, vous avez, tout au cours de cet ouvrage, fait le choix d'une présentation très chronologique de cette histoire, en imprimant une fresque en haut de toutes les pages, pour savoir très exactement où l'on se situe. Est-ce qu'à vos yeux, la connaissance, alors là je parle presque plus aux enseignants, est-ce que la connaissance d'une chronologie solide fait toujours partie de nos programmes d'histoire? Parce qu'il y a eu quand même tout un moment où on a eu le sentiment que c'était un peu fluctuant, cette idée de chronologie.
2: On est toujours attaché à la chronologie en tant qu'enseignant, mais on ne multiplie plus les dates dans nos cours. C'est-à-dire qu'on fait des choix de dates qu'on trouve emblématiques de chaque période, et on développe autour des idées, des thèmes. Et on est plus axé sur le sens. Moi, quand je parle de la Révolution française à mes élèves, je parle sur des moments forts de la Révolution. Et c'est à partir de ça que je vais faire mon cours.
1: Alors, on retrouve dans ce parcours chronologique, quand on prend les choses au tout début, vous en avez parlé, cette péninsule bretonne dans sa préhistoire. Donc, quel type de société on a là dans cette période-là? On est dans quel type de société nomade, déjà sédentarisée totalement,
2: Alors tout est progressif, c'est-à-dire que au paléolithique ancien, ce sont des charognards au départ. L'Homo erectus, ce sont des charognards et qui deviennent, ils pratiquent progressivement la chasse. Donc, Néandertal développe aussi toute une organisation de la chasse. Progressivement, les sociétés se mettent en place. Au Mésolithique, il y a une sédentarité occasionnelle. L'homme commence à reconnaître son territoire, mais c'est surtout au Néolithique que les sociétés s'attachent à un territoire bien précis. Et donc, on a le phénomène de mégalithisme qui est associé. Une des théories, notamment, va dans le sens où les menhirs seraient des marqueurs territoriaux. Donc, on a vraiment l'idée d'un marqueur, les mégalithes comme marqueurs du territoire.
1: Comme marqueur du territoire. Alors, disons-nous plus, parce que là, c'est quelque chose avec lequel peu de gens sont familiers.
2: C'est-à-dire qu'ils pratiquent ils sont sédentaires, ils pratiquent l'agriculture, ils développent l'inhumation autour de tombes qui représentent l'élite. Et la pierre, c'est le matériau d'éternité par excellence. Toutes ces pierres, ça permet de reconnaître un territoire au regard des autres.
1: Alors, je pensais à une autre dimension, en fait, de la population aussi, ou du peuplement, plus exactement. On est sur une péninsule, on est sur un territoire où il y a une forme d'isolement, d'une certaine manière. Peut-être que vous allez me contredire, mais est-ce que, dans cette forme d'isolement, les populations ont évolué différemment de populations contemporaines, mais dans d'autres parties, d'autres territoires de la France, mais c'était pas effectivement tout à fait le terme qui convient ici.
2: Alors, les niveaux marins ont évolué selon les périodes historiques, mais la mer n'a jamais arrêté les individus. Et la Bretagne, la péninsule actuelle, a toujours vécu des vagues.

0: migratoire. Mmh. Donc c'est une zone de transit, de passage.
1: D'accord. Ouais. Donc toujours dans cette idée d'aller ailleurs, d'aller peupler ailleurs, de
0: c'est
1: découvrir.
0: Un peuple ouvert sur la mer, oui, depuis les origines. Mmh, mmh. Et la mer, c'était dans l'Antiquité et même à la préhistoire, un lieu essentiel, un moment important pour les communications. Des lieux qui facilitent les communications.
1: Ouais. Et puis la possibilité, effectivement, de s'approvisionner, effectivement, de communiquer avec d'autres territoires, oui.
2: Oui, c'était une position, en fait, la Bretagne était en position de carrefour à bien des époques, dès la préhistoire, avec des échanges avec les îles britanniques ou avec l'Espagne, et puis on retrouve ça dans d'autres périodes de l'histoire, comme vers la fin du Moyen-Âge, où la Bretagne est bien positionnée en Europe, puisque c'est les marins bretons qui transportent les marchandises du nord au sud de l'Europe. Finalement, cette position d'isolement, on la retrouve pas tellement dans les périodes anciennes. C'est plutôt vers le 19e siècle qu'on va avoir un certain enclavement du territoire. Mais la Bretagne était plutôt en position d'ouverture, un carrefour culturel par les échanges, par le commerce, par l'économie.
1: Mmh. Alors, si je regarde, si on s'intéresse à la chronologie telle que vous l'avez retenue dans votre ouvrage... Dans votre sommaire, on est ici dans une chronologie avant l'Armorique, la péninsule armoricaine dans l'Antiquité, de l'Armorique à la Bretagne. Donc vous avez fait ce choix, on peut continuer, une Bretagne féodale, etc. Dans ce sommaire, on ne pourra pas parler de toutes les époques que vous évoquiez, bien entendu, c'est tellement riche. Mais j'aimerais revenir sur ce chapitre précisément qui donne le titre à votre livre, qui concerne le passage de l'Armorique à la Bretagne. Et qu'est-ce qui a amené peut-être le glissement dans la manière de désigner cette entité territoriale? Alors, on en a un petit peu parlé tout à l'heure, vous l'avez déjà évoqué, mais...
0: J'évoquais l'idée d'un groupe restreint, d'une élite politique et religieuse qui avait des liens avec les souverains francs. Ils étaient peu nombreux. Donc, les Bretons étaient engagés dans des liens de fidélité. Eh bien, c'est tout ce rapport de domination qui a pu peut-être opérer la bascule à un moment. C'est-à-dire qu'on a imposé progressivement une langue, une toponymie spécifique, notamment en plou, qui se désigne en breton les paroisses, ou en lan, les monastères. Et on a 176 paroisses, 1000 lan environ. Et donc, si on affecte des coefficients, par exemple 100 habitants par paroisse et donc par lan, sachant qu'il y a certains nombres de lan qui sont devenus des plous, on arrive aux 20 000 migrants que j'ai cités tout à l'heure.
1: Vous citiez tout à l'heure. Alors, on va poursuivre notre exploration de ce panorama historique pour arriver peut-être à ce chapitre, une Bretagne féodale. Alors, ce qui m'a un peu intrigué, c'est deux choses. Le fait que féodale, vous l'ayez mis entre guillemets, et que vous ayez fait suivre le tout d'un point d'interrogation. Est-ce que donc ce chapitre qui s'ouvre sur une remarque que vous faites ici, l'appellation Bretagne féodale doit être nuancée.
0: Oui.
1: Alors, toute ma question est là. En quoi doit-elle être nuancée? En quoi est-ce différent ici?
0: Alors, c'est pas moi qui remet en cause ça. Pour relier à ce qu'on a dit tout à l'heure, on a voulu mettre l'ouvrage en lien avec la recherche. C'est Florian Mazel de l'université de Rennes 2 qui remet en cause ce découpage chronologique. On avait l'habitude de définir un haut Moyen-Âge, un Moyen-Âge classique, 10e, 13e siècle, et un bas Moyen-Âge. Il se trouve qu'à l'heure actuelle, cette notion d'époque féodale, elle remonte plutôt à l'époque carolingienne. Donc il y a déjà, dans l'époque carolingienne, certains éléments qui amènent à l'époque féodale. Aujourd'hui, on insiste plus sur le rôle de l'Église comme encadrante. Donc, l'Église était la base de la société et on envisage plutôt deux périodes à l'heure actuelle au Moyen-Âge. Une qui commencerait donc à la fin de l'Antiquité jusqu'à la réforme grégorienne et puis la suite après. Mmh. Donc il y aurait un découpage non plus en fonction des politiques, mais plutôt religieux, si vous voulez.
1: Plutôt un découpage religieux à ce moment-là.
0: Puisque c'est la société qui encadre les fidèles et elle était omniprésente, la religion. Mmh. Donc c'est le sens de ce point d'interrogation.
1: Mmh. Vous vouliez peut-être compléter.
2: Oui, c'est-à-dire qu'en fait, par ce titre, on ne veut pas. Enfin, il y a quand même une féodalité en Bretagne aussi. On le voit par les nombreux châteaux, mais c'est juste un décalage dans le temps, en fait, par rapport aux anciennes périodisations.
1: D'accord. Alors, comment est-ce qu'on va passer là on va survoler les siècles, hein, forcément. Hein, on arrive. On avance beaucoup là. Comment va-t-on passer d'une organisation féodale à la constitution d'un duché à ce moment-là? Comment on va passer de l'un à l'autre et comment les vieilles dynasties bretonnes, les familles bretonnes vont-elles céder la place petit à petit à une autorité qui ne sera plus tout à fait la leur puisque ce sera une autorité ducale?
2: Alors en fait, on s'aperçoit que quand la dynastie d'origine française va prendre en main un petit peu les reines de la Bretagne, ils vont s'inspirer aussi du mode de fonctionnement du royaume de France. Donc la constitution de l'État breton s'inspire finalement des méthodes de la monarchie française et pour avoir une redoutable efficacité. C'est des méthodes qui leur servent pour mettre au point un petit peu d'ordre en fait dans le système breton qui était plus primaire au départ, quand c'était les dynasties bretonnes. Donc, on a un prince d'origine capétienne, en fait, qui s'appelle Pierre de Dreux, qui va prendre en main le duché, et puis ensuite, cette dynastie va rester en place jusqu'à Anne de Bretagne.
1: Mmh. Alors, justement, vous parlez d'Anne de Bretagne. Est-ce que l'on peut dire que l'avènement d'Anne de Bretagne à la mort de François II, son père, va marquer à la fois l'apogée du duché, d'une certaine manière, peut-être, et je parle sous votre contrôle, hein, et aussi la transition vers, son intégration au royaume de France. Est-ce que c'est un peu ça, le processus?
2: Alors, en fait, l'apogée de la Bretagne, ça remonte un petit peu avant, c'est-à-dire que, déjà, du temps de François II, il y avait quelques difficultés. La personnalité de François II, d'ailleurs, c'était pas forcément la personne dans ce contexte-là qu'il aurait fallu pour la Bretagne. C'était un roi qui a été sous influence, sous diverses influences. Donc, le rattachement à la Bretagne se fait peut-être à une période de fragilité, justement, du duché, puisqu'il y a plusieurs raisons, mais militairement déjà, le duché de Bretagne est plus petit que le royaume de France, donc de toute façon, le duché faisait pas le poids militairement, même si ça a duré quand même assez longtemps. Il y a eu plusieurs combats et ça s'est pas fait tout de suite, et il y aurait pu avoir une autre suite.
1: Mm-hmm. Alors on aurait pu imaginer autre suite.
2: Voilà.
1: On se prend à rêver là. Alors, quel est l'héritage encore visible de cette époque où la Bretagne était constituée en duché? Alors, aussi bien dans l'architecture, bien entendu, que dans ce sentiment d'une identité bretonne dont se réclame un certain nombre d'acteurs encore du monde politique ou culturel contemporain.
2: Alors, en héritage, on a effectivement un passé assez glorieux. On a le château des Ducs de Bretagne à Nantes, qui est un bel exemple de gothique flamboyant, et puis de la Renaissance en Bretagne. Donc ensuite, on a divers châteaux de grands seigneurs sur le territoire breton. Quand on parlait d'Anne de Bretagne, c'est effectivement un personnage qui est resté cher à la mémoire des Bretons, puisque chaque ville comporte une maison de la duchesse Anne, puisqu'elle a fait un tour de Bretagne et elle aurait logé dans certaines maisons. Alors, Il s'avère que, si on se penche un petit peu sur la question, certaines maisons datent d'après le passage d'Anne de Bretagne, donc sont pas toutes authentiques, mais c'est intéressant de voir que chaque ville a sa maison, pratiquement, où Anne de Bretagne aurait dormi.
1: Oui, il y a un côté un peu récupération après. Voilà. Il n'y avait pas d'office de tourisme pourtant à l'époque.
0: Elle est passée à Locronan, oui. Elle a fait son Trobraise.
1: Elle a fait son Trobraise, bien sûr.
0: Ouais, et ouais. Locronan, donc... Le but, c'était un petit peu, ça reliait à des rites païens, et elle souhaitait avoir une descendance, et donc les menhirs apportaient la fertilité. Donc, en venant à Locronan,
1: c'était l'endroit
0: à avoir une descendance.
1: Voilà. Je vous proposais une seconde petite pause musicale, donc que vous avez choisie. On reste dans la musique en Bretagne avec un pop-line tiré de l'album de Stivell, Alan Stivell, à l'Olympia.

0: Alors, avec mes invités d'aujourd'hui, avançons un peu dans la chronologie vers le XVIIe siècle. Allez, on va faire un grand saut en avant. XVIIe siècle que vous définissez comme la poursuite d'un âge d'or. Quels sont les facteurs de cet âge d'or, de cette prospérité que vous évoquez, et quelles sont les conditions donc qui vont permettre à cet âge d'or de fleurir, sans doute des conditions économiques, mais aussi politiques probablement. Donc, comment tout cela se met-il en œuvre ?
1: Alors ça, c'est le morceau de bravoure de Vincent.
0: Eh bien, on va écouter Vincent.
2: L'économie bretonne était assez performante vers le 14e, 15e siècle. Hein, c'est déjà le début de cet âge d'or. Et il s'est maintenu après l'indépendance du duché, notamment grâce à une industrie très performante, qui était celle des toiles, donc une industrie textile très riche dans différentes régions de Bretagne. Et ces toiles étaient exportées un petit peu partout, d'abord en Europe, et puis même jusqu'aux Amériques. Donc ces toiles ont fait la richesse de la Bretagne, que l'on perçoit d'ailleurs dans l'architecture. On voit des villes comme Locronan, comme Vitré, comme Quintin également, qui ont été bâtis grâce à cette richesse. Donc ensuite, le XVIIe siècle, c'est la fin de l'âge d'or, puisque vers 1672, avec le règne de Louis XIV, les choses vont changer. C'est-à-dire que l'économie n'avait pas de frein jusqu'à cette période-là, et puis Louis XIV va faire des guerres qui coûtent cher, et certains marchés vont se fermer. Notamment, on avait sur la côte nord, dans le Léon, des liaisons maritimes avec l'Angleterre, des échanges de toiles contre de la laine qui provenait d'Angleterre. Et là, avec les guerres, bien évidemment, ces échanges-là vont être interrompus et vont précipiter ces régions-là plutôt dans la difficulté.
1: Mmh. Oui, cette région-là, je pense à la manufacture des toiles. J'ai rédigé un livre, Quintin, Genèse et développement d'un bourg castral. On disait à l'époque, qui n'a pas de lin n'a pas de pain. Et c'est vraiment à ce moment-là où on sombre dans la misère, dans les manufactures d'étoiles. On n'arrive plus à... La concurrence est trop importante ailleurs.
0: Mmh. Et à cet âge d'or, succède aussi la période troublée de la Révolution, après,
2: Oui, en fait, la fin de la prospérité commence déjà dès les années 1670, avec le règne de Louis XIV, et puis l'augmentation des impôts. Donc, il y a un appauvrissement à cette période de toutes les catégories de population. La noblesse elle-même est obligée d'augmenter, en fait, ses impôts sur ses vassaux. Et ça suscite des mécontentements qui vont déboucher justement sur la révolte des Bonnets Rouges. Donc déjà, bien avant la Révolution, on a des revendications qui s'apparentent d'ailleurs à ce qu'on va retrouver plus tard au XVIIIe siècle sur certaines idées de liberté. On a des revendications assez étonnantes de la part de ces paysans bretons sur... Des revendications d'égalité par rapport à la noblesse. C'est assez novateur déjà à ce moment-là. Ils ont rédigé des cahiers, des sortes de cahiers. Alors ça rappelle un petit peu les cahiers de doléances plus tard, au XVIIIe siècle.
0: Et plus contemporaine.
2: Oui.
0: De manière plus contemporaine. Oui. Le XVIIIe siècle, vous avez intitulé ce chapitre « Entre fidélité et opposition au pouvoir royal », donc vous l'évoquez. Donc cette dualité de la relation entre la Bretagne, son parlement, sa noblesse, ses corps religieux et le pouvoir royal, comment tout cela va s'articuler là aussi ?
2: Alors en fait, on a effectivement une attitude de la noblesse bretonne qui est contrastée, puisque suivant les catégories, la noblesse n'est pas unie, bien sûr. Hein. Il y a une petite noblesse pauvre, et puis une moyenne et une haute noblesse. Donc la haute noblesse est souvent plus tournée vers la France au début de la période moderne, mais les nobles bretons vont être aussi des défenseurs acharnés des libertés de la province, notamment avec le Parlement de Bretagne. Donc C'est pour cette raison, en fait, qu'on parle de résistance. Il y a eu différentes résistances aux impôts, aux augmentations d'impôts. Et donc la noblesse bretonne s'est fait un peu la championne de la défense des libertés qui avaient été acquises au moment de l'union de la Bretagne et de la France.
0: Mmh. Est-ce qu'il faut voir dans cette histoire-là, dans cette attitude historique, est-ce qu'il faut voir une forme de continuité avec les événements qui se produisent aujourd'hui en Bretagne, la difficulté parfois à bouger, ou à faire bouger plus exactement?
2: C'est vrai que c'est assez frappant cet esprit de résistance qu'on va retrouver à différentes périodes de l'histoire de Bretagne. Oui. On a les bonnets rouges, on retrouve des comportements durant la Révolution. Alors il y a aussi cette influence du territoire, puisque durant la Révolution, la chouannerie, c'est quelque chose qui est rendu possible par le bocage, par ces chemins creux, ces talus dans lesquels on peut se cacher, se protéger. Et d'ailleurs, on va retrouver jusqu'à la Seconde Guerre mondiale, puisque la Bretagne est une des régions où il y a le plus de résistance et de maquis. Et c'est aussi cette région de bocage qui facilite les cachettes, les embuscades, la guérilla, en fait.
0: Mmh. Alors, on va encore refaire un saut dans le temps, vers la période du 19e, qui va être, là aussi, vous la décrivez comme une époque de mutation cruciale pour la Bretagne, dont l'image arriérée, malgré tout, va perdurer encore un petit moment. On le retrouve aussi dans les écrits d'un certain nombre d'auteurs. Malgré l'arrivée du chemin de fer qui se développe, malgré les grands travaux portuaires, routiers, etc., il y a une image qui perdure quand même un peu. Alors, à quoi c'est dû, ça? Parce que la Bretagne n'est pas arriérée. Fin...
2: Alors, en fait, c'est vrai qu'au 19e siècle, il y a un certain enclavement, puisque vous parliez du chemin de fer. Le chemin de fer arrive assez tardivement en Bretagne. La Bretagne n'était pas la priorité. Les régions industrielles du nord de la France qui possédaient du charbon ou de l'acier ont été d'abord desservies. Et la Bretagne, c'est arrivé, le chemin de fer est arrivé un peu plus tard. Donc les routes aussi ont progressé, mais ça a mis du temps. On a des descriptions avant le 19e siècle de la part de Madame de Sévigné ou d'autres ecclésiastiques de voies de communication absolument épouvantables, de gens qui presque se noyaient dans les chemins creux, tellement c'était difficile à pratiquer. Les routes bretonnes avaient très mauvaise réputation.
0: Mmh. Faudra attendre le Célib, alors, après, et puis le plan routier breton pour que ça évolue. Ouais.
1: La fin du 19e siècle aussi est un moment important où on commence à avoir honte d'être breton dans la Troisième République. Et ce moment-là, c'est compliqué. C'est ce sentiment-là... va perdurer longtemps.
0: Mmh. Alors, il nous reste très peu de temps, mais néanmoins, comment voyez-vous, on saute les siècles, on arrive là, comment voyez-vous en 2019 la place de la Bretagne, vous qui êtes historien, avec ce recul qui est le vôtre, dans le monde contemporain, et comment une région à l'identité aussi marquée peut-elle trouver sa place peut-être dans un projet européen ? Vous avez 4 heures.
1: On doit plancher.
2: Alors en fait, justement, pour rebondir sur cette période du 19e siècle où l'identité bretonne, effectivement, était perçue de façon un petit peu négative, il y a quand même quelque chose qui s'est passé là depuis la Seconde Guerre mondiale qui est assez phénoménal. C'est ce retour à une identité positive. Puisqu'il y a eu effectivement une époque où on a pensé que le fait d'être breton pouvait être un frein à l'ascension sociale. Et ça montre effectivement ce recul de la langue, notamment en l'espace seulement de 3 générations. Or, finalement, depuis les années 70, avec ce renouveau un petit peu de la culture bretonne, on a plutôt une fierté d'être breton aujourd'hui. Et ça, c'est un atout pour même l'économie de...
1: Oui. Je te rejoins en cela, la culture devient un moteur de l'économie.
0: Eh bien, on va terminer cette émission, vous n'allez pas me croire, mais déjà, par ce point positif que je suis heureux d'entendre. Michael Gendry, Vincent Béchec, je vous remercie vraiment d'avoir participé en duo à cette émission. Je rappelle le titre de votre ouvrage magnifiquement documenté et d'une lecture vraiment très agréable, titre très simple pour un ouvrage d'une qualité remarquable, Histoire de l'Armorique et de la Bretagne aux éditions La Geste. Merci à vous.
1: On vous remercie.
2: Merci.
0: Merci également à l'ami Frédéric Guyon qui a réalisé cette émission avec la maestria habituelle qu'on lui connaît. Quant à moi, je vous donne rendez-vous le vendredi 8 mars pour une nouvelle édition de Page Blanche. D'ici là, portez-vous bien !

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1: Bonsoir à tous. Dramatique incendie près de l'aéroport de Bordeaux. Deux pompiers sont morts en luttant contre les flammes. Une annonce cet après-midi du ministre de l'Intérieur, Laurent Nunez. Ils étaient mobilisés sur ce sinistre qui s'est déclaré aujourd'hui dans une prairie. D'importants moyens sont déployés. 2 hectares ont déjà brûlé. Des images à relayer sur les réseaux sociaux montrent un immense panache de fumée à proximité des pistes. Le ministre lui a annoncé qu'il se rendrait prochainement sur place. Le procès en appel de Cédric Jubilard sera bien reporté. Prévu en septembre, il se déroulera finalement au cours du premier semestre 2027. Une annonce de la cour d'appel de Toulouse. Un report qui intervient après que Cédric Jubilard a reconnu avoir tué son épouse Delphine en décembre 2020. Et selon Le Parisien, il aurait expliqué au magistrat avoir voulu faire taire la victime pendant une dispute avant de l'étrangler. Le parquet national anticriminalité organisé se saisit des menaces contre le maire d'Alès. Une annonce alors que l'élu a dû être exfiltré de chez lui cette nuit. En cause, des menaces de la DZ Mafia. Christophe Rivin aurait été mis en sécurité dans un lieu tenu secret à la demande du ministre de l'Intérieur Laurent Nunez. Les autorités auraient eu le renseignement d'un possible véhicule piégé. Le revirement de l'Assemblée nationale. Les députés ont finalement approuvé cet après-midi la perpétuité pour les viols en série sur les moins de 15 ans. Une mesure issue de la loi de protection de l'enfance et qui avait été rejetée la semaine dernière avec les voix de la gauche avant d'être de nouveau soumise au vote par le gouvernement. Monique Barbu va-t-elle démissionner ? La ministre de la Transition écologique pourrait en effet quitter le gouvernement à la suite de l'adoption du projet de loi d'urgence agricole. Un texte contre lequel elle s'est personnellement opposée, qui a été approuvé hier par l'Assemblée nationale. Il doit être voté aujourd'hui par le Sénat. On le rappelle, il prévoit notamment la réintroduction dérogatoire de certains pesticides. Et puis on termine avec un mot de football et l'Espagne prend la tête du classement FIFA. Elle double l'Argentine après sa victoire en finale de la Coupe du Monde. La France reste sur le podium. Elle est sur la 3e place. Excellente fin de journée à tous.
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1: Bonsoir à tous. Le procès en appel de Cédric Jubilard est finalement reporté au premier semestre 2027. Une décision qui intervient après la découverte des ossements de Delphine Osaguel. Le maire d'Alès, sous la menace de la DZ Mafia, l'élu a été exfiltré de chez lui cette nuit. Et puis la loi d'urgence agricole doit être votée aujourd'hui par le Sénat. Un texte soutenu notamment par la FNSEA. Mais on commence tout d'abord avec cet incendie près de l'aéroport de Bordeaux. Deux pompiers sont morts en luttant contre les flammes. Une annonce cet après-midi du ministre de l'Intérieur, Laurent Nunez. Ils étaient mobilisés sur ce sinistre qui s'est déclaré aujourd'hui dans une prairie. D'importants moyens sont déployés. 2 hectares ont déjà brûlé. Des images relayées sur les réseaux sociaux montrent un immense panache de fumée à proximité des pistes. Le ministre lui a annoncé qu'il se rendrait très prochainement sur place. L'actualité ce soir, c'est également le procès en appel de Cédric Jubilard qui sera bien reporté. Prévu en septembre, il se déroulera finalement au cours du premier semestre 2027, une annonce de la Cour d'appel de Toulouse. Un report qui intervient après la découverte la semaine dernière dans le Tarn des ossements de Delphine Osaguel disparue en 2020. Et ce report est finalement soutenu par les avocats des enfants du couple. On écoute Maître Laurent Boguet qui s'exprimait à la sortie du palais de justice de Toulouse.
2: C'est une décision responsable de la part de la justice. Nous ne sommes plus aussi pressés. La démarche primitive des enfants, c'était de pouvoir à tout prix récupérer leur maman. Ça voulait dire avoir des éléments d'information sur ce qui s'était passé. Celui qui désigne la localisation du corps est celui qui lui a donné la mort. Donc les enfants, ils vont progresser et ensuite, j'ai presque envie de dire qu'on va polir cette quête de vérité à partir d'éléments revisités, à partir d'investigations menées de manière complètement différente et à partir des nouveaux questionnements qu'on va adresser de manière contradictoire à Cédric Jubilard.
1: Et on en sait plus également sur ce qui s'est passé le soir du drame en décembre 2020. Selon le journal Le Parisien, Cédric Jubilard aurait expliqué au magistrat avoir voulu faire taire la victime pendant une dispute avant d'étrangler Delphine Osaguel. Le maire d'Alès exfiltré de son domicile par le raid. Ça s'est passé la nuit dernière. Les autorités suspectaient la présence d'un véhicule piégé près de chez lui dans le Gard. La sécurité de Christophe Rivin que venait d'être renforcée après des menaces reçues la semaine dernière. Des menaces signées de la DZ Mafia, Nicolas Gomez.
3: Oui, le 16 juillet dernier, l'épouse du maire avait découvert des tags sur les murs de clôture de sa maison. Dans sa boîte aux lettres, une enveloppe contenant 2 balles de 9 mm. Un courrier évoquant des opérations policières qui devaient VCC était signé de la DZ Mafia. Ce groupe de narcotrafiquants tente de s'installer à Alès depuis l'été dernier. On compte déjà 2 morts liées au trafic de drogue dans le quartier des Prés-Saint-Jean. « Je ne me laisserai pas intimider », affirmait le maire Christophe Rivinck. Il avait refusé l'installation d'un bouton d'alerte dans son bureau. Le ministre de l'Intérieur, Laurent Nunez, lui assurait prendre très au sérieux les menaces.
1: Le parquet national anticriminalité a organisé ses saisies de l'enquête pour les menaces découvertes au domicile de l'élu et l'exfiltration. Et le parquet national antiterroriste ouvre une enquête pour torture concernant une flottille pour Gaza en 2025. 2 personnes ayant participé à ce convoi pour l'enclave palestinienne ont en effet déposé plainte. Une autre enquête préliminaire a été ouverte début juin après un signalement du Quai d'Orsay sur la manière dont des Français avaient été traités en mai 2026 par Israël. C'est un choix qui fait polémique au sein du monde associatif. Le Parlement confirme la nomination du sénateur LR François-Noël Buffet comme défenseur des droits, un nom proposé par Emmanuel Macron. Mais l'ex-ministre est critiqué pour s'être opposé notamment au mariage pour tous. C'est une loi pour répondre à l'urgence agricole. Le projet de loi d'urgence agricole a été voté cette nuit à l'Assemblée nationale avant de passer aujourd'hui par le Sénat pour une adoption définitive. Dans les grandes lignes, le projet de loi prévoit de faciliter la construction d'ouvrages de stockage d'eau ou encore une protection des élevages face aux loups. Mais le point de crispation, c'est bien sûr le retour de 2 pesticides. Ils sont essentiels pourtant, selon Bruce Guillot. Il est secrétaire général adjoint à la FNSEA.
4: Au lieu que ça soit politique, ça soit scientifique. Et donc c'est pour ça que c'est l'ANSES qui délivrera les autorisations ou pas, temporaires, et principalement sur une filière par rapport à la cytamiprine, c'est la filière noisette, qui elle est dans une vraie impasse, et la contrepartie, c'est l'importation de produits avec de la cytamiprine encore un peu plus importante dans notre territoire et dans nos assiettes. D'ailleurs, c'est vraiment des choses très très ciblées, avec un vrai protocole et un vrai objectif justement de maintenir une production le temps de trouver des solutions alternatives.
1: L'adoption de ce projet de loi pourrait également pousser la ministre de la Transition écologique, Monique Barbu, à démissionner. Le Rassemblement national, victime d'un piratage informatique, le parti l'a annoncé aujourd'hui.

0: Bleu où les hackers ont modifié certains visuels du site. Le RN qui va déposer plainte assure qu'il n'y a pas eu de fuite massive des données personnelles. Et puis en football, l'Espagne prend la tête du classement FIFA. Elle double l'Argentine après sa victoire en finale de la Coupe du Monde. La France reste sur le podium à la 3e place. Excellente fin de journée à tous.
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4: Bonsoir, bonsoir à tous. Deux sapeurs-pompiers décèdent dans un incendie en Gironde. Un feu qui a pris aux abords de l'aéroport de Bordeaux-Mérignac est désormais fixé. Les soldats du feu combattaient un bâtiment en proie aux flammes, selon le ministre de l'Intérieur, Laurent Nunez. Les vols sont très perturbés, annonce l'aéroport. Le feu a pris dans l'après-midi. La Gironde était en risque très élevé de feux de forêt depuis la nuit passée. Vigilance rouge aussi sur l'Aude, le Gard, le Vaucluse, les Bouches-du-Rhône et le Var, toujours en cours. Sur le fond des incendies à Tarado, dans le Var, le feu reste fixé, mais il court toujours. 350 hectares ont brûlé et 4 pompiers ont été légèrement intoxiqués par des fumées. Dans les Hautes-Alpes, l'incendie de Fraissinière a parcouru au moins 130 hectares. À côté thermomètre, demain matin, plus aucun département ne sera en vigilance orange canicule, annonce de Météo France. Dans l'actu aussi, la loi pour interdire les réseaux sociaux aux moins de 15 ans, bien sûr les rails. Le Sénat a très largement validé le texte cet après-midi. La mesure doit encore passer devant l'Assemblée ce soir avant d'être officiellement adoptée. Son entrée en vigueur devra ensuite attendre la promulgation au journal officiel. À ces propos, choc maintenant, je voulais qu'elle se taise, je l'ai attrapée par le cou. Les déclarations de Cédric Jubilard devant la justice lors de son passage aux aveux. Son procès en appel prévu en septembre sera reporté au premier semestre 2027. La cybersécurité du RN laisse à désirer. Après des attaques sur ses plateformes, le compte X de Marine Le Pen a été piraté aujourd'hui. Un message frauduleux invitait les internautes à investir dans une crypto-monnaie nommée Dollar Le Pen. Il s'agit évidemment d'une fraude. Le Tour de France pour finir avec le contre-la-montre en Haute-Savoie entre Évian-les-Bains et Thonon-les-Bains aujourd'hui. Pas de grand changement au classement général. Pogacar reste en jaune malgré le très gros chrono du Belge Remco Evenepoel. Il remporte cette 16e étape. Paul Sexas, le coureur tricolore de la Décathlon CMA-CGM, reste 4e, gagnant quelques secondes au général. Lenny Martinez est passé 7e. Bonne soirée à notre écoute.
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1: Bonsoir, bonsoir à tous. Deux sapeurs-pompiers décèdent dans un incendie en Gironde. Un feu qui a pris aux abords de l'aéroport de Bordeaux-Mérignac est désormais fixé. Les soldats du feu combattaient un bâtiment en proie aux flammes, selon le ministre de l'Intérieur, Laurent Nunez. Les vols sont très perturbés, annonce l'aéroport. Le feu a pris dans l'après-midi. La Gironde était en risque très élevé de feux de forêt depuis la nuit passée. Vigilance rouge aussi sur l'Aude, le Gard, le Vaucluse, les Bouches-du-Rhône et le Var, toujours en cours. Sur le fond des incendies à Tarare, dans le Var, le feu reste fixé, mais il court toujours. 350 hectares ont brûlé et 4 pompiers ont été légèrement intoxiqués par des fumées. Dans les Hautes-Alpes, l'incendie de Fraissinière a parcouru au moins 130 hectares. À côté thermomètre, demain matin, plus aucun département ne sera en vigilance orange canicule, annonce de Météo France. Dans l'actu aussi, la loi pour interdire les réseaux sociaux aux moins de 15 ans, bien sûr les rails. Le Sénat a très largement validé le texte cet après-midi. La mesure doit encore passer devant l'Assemblée ce soir avant d'être officiellement adoptée. Son entrée en vigueur devra ensuite attendre la promulgation au journal officiel. À ces propos, choc maintenant, je voulais qu'elle se taise, je l'ai attrapée par le cou. Les déclarations de Cédric Jubilard devant la justice lors de son passage aux aveux. Son procès en appel prévu en septembre sera reporté au premier semestre 2027. La cybersécurité du RN laisse à désirer. Après des attaques sur ses plateformes, le compte X de Marine Le Pen a été piraté aujourd'hui. Un message frauduleux invitait les internautes à investir dans une crypto-monnaie nommée Dollar Le Pen. Il s'agit évidemment d'une fraude. Le Tour de France pour finir avec le contre-la-montre en Haute-Savoie entre Évian-les-Bains et Thonon-les-Bains aujourd'hui. Pas de grand changement au classement général. Pogacar reste en jaune malgré le très gros chrono du Belge Remco Evenepoel. Il remporte cette 16e étape. Paul Sexas, le coureur tricolore de la Décathlon CMA-CGM, reste 4e, gagnant quelques secondes au général. Lenny Martinez est passé 7e. Bonne soirée à notre écoute.
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2: La plume est à vous, Michel Philippot. J'avais eu le plaisir, il y a quelques semaines, de vous faire découvrir Chroniques à l'Armoricaine, un petit recueil savoureux que je m'étais promis d'explorer plus avant avec vous. Parole tenue ce soir. Pour mémoire, Malika Boulet est romancière, après deux premiers romans qui plongent dans le futur proche et interroge l'intelligence artificielle, elle a publié deux thrillers, dont en 2018, Le poids de l'absence, aux éditions Ramsay. Parmi ses nombreuses activités, Malika Boulet a animé un club atelier informatique en une époque pas si lointaine où l'informatique n'avait pas encore gagné notre quotidien, suscitant chez beaucoup méfiance et perplexité, voire rejet, devant cet outil impénétrable que d'aucuns pensaient n'appartenir qu'aux experts et spécialistes. Cette expérience d'animation et de rencontre autour de l'informatique, alliée à la plume alerte et malicieuse de Malika Boulet, ainsi qu'à son sens aigu de l'observation, ont inspiré ces deux portraits qu'elle nous livre avec humour et bienveillance.

Lulu et Lily. Lucienne est une petite femme de 73 ans, rondelette et joviale. Elle aime fredonner d'anciennes ritournelles. Elle apprécie particulièrement les chanteurs à texte, Serge Reggiani, Jean Ferrat, Jacques Brel. Elle a même été un peu amoureuse de Charles Aznavour dans son jeune temps. Elle connaît par cœur au moins une dizaine de ses compositions. Lucienne aime aussi cuisiner. Elle maîtrise parfaitement la recette du homard à l'armoricaine qu'une amie restauratrice lui a confiée. Sa spécialité à elle, c'est le thon. Elle a créé et imaginé plus d'une vingtaine de déclinaisons gustatives pour accommoder ce bolide des mers. Aujourd'hui, Lucienne continue de chantonner, mais pour elle-même. Quant à la cuisine, elle suit les émissions qui lui sont consacrées à la télévision. Parfois, elle recopie quelques astuces culinaires qui lui ont jusque-là échappé, mais elle ne cuisine plus. Il n'y a plus personne autour d'elle pour manger ses délicieuses préparations. Lucienne ne l'avouera à personne, parce que les femmes de sa génération ont appris à supporter le mal en silence. Mais elle s'ennuie. Elle s'ennuie mortellement. Parfois, elle pleure lorsqu'elle regarde les photos de ses petits-enfants. Elle en a 5, 3 filles, 2 garçons. Elle les aime follement et ne sait que balbutier des sottises quand elle leur téléphone. Elle se dit que ses petits doivent la juger bien stupide. Dans ces moments-là, la tristesse la submerge. Il lui arrive parfois de se coucher à 17 heures sans avoir ni envie de manger, ni envie de se relever.

0: Lucienne a failli perdre espoir au fond de sa Bretagne, mais elle a croisé Ginette. Ginette, son ancienne camarade de classe. Elle était de passage au pays. Elles se sont revues au cimetière. Oh, Ginette est venue enterrer sa mère de 99 ans. Oh, une brave femme, solide, qui refusait de lâcher prise. S'amuse à commenter Ginette. Elle ajoute, indifférente aux larmes qui glissent sur ses joues. À un an près, on aurait pu faire une belle fête. Ginette a trouvé Lucienne dans un piteux état. Elle l'a grondée pour ce goût lugubre qu'a développé Lucienne pour les cimetières. « Mais ma pauvre Ginette, mais tu te prends pour une jeunette ou quoi ? C'est l'âge qui fait qu'on a plus affaire au cimetière qu'au cinéma. Je perds un proche tous les trimestres, tel que tu me vois. » Ginette s'est fâchée. Elle a commencé par lui faire remarquer que tous les moribonds qui ont fini leur vie dans ce cimetière n'étaient pas ses proches. Puis, à force de hausser le ton, Lucienne s'est mise à pleurer, comme une petite fille. Elle a tout avoué à son ami, son chagrin, sa solitude, sa bêtise, son inutilité. Ginette n'en croyait pas à ses oreilles.
1: Bah, « Que de sordettes dans la bouche d'une vieille folle, si je comprends bien. Ton malheur, c'est de ne pas communiquer plus souvent avec d'autres personnes, en particulier avec tes petits-enfants. »
0: Lucienne a gémi et dodeliné de la tête. Quelle futée, cette Ginette.
1: Bien. Tu sais sur quelle planète tu es ? Tu sais en quelle année, au moins ?
0: Voilà qu'elle se fiche de moi, pense Lucienne.
1: Tu as déjà entendu parler d'Internet ?
0: Ginette fait ses gros yeux des mauvais jours. Là, se dit Lucienne, va falloir être plus maligne qu'à l'ordinaire. Ne pas répondre à côté.
1: Oui, bégaye-t-elle.
0: Un peu court comme réponse, ma cocotte, tranche la furie. Es-tu seulement au courant que dans la ville voisine, il existe une association qui propose des séances de formation pour les retardés mentaux de notre espèce ? Vu ton expression, je parle chinois. Alors, écoute-moi bien. Avec un ordinateur et une connexion Internet, tu peux appeler et voir simultanément tes petits loups aussi souvent qu'ils pourront te supporter.

0: Le visage de Lucienne s'est figé. Plus le moindre signe d'intelligence ne le parcourt. Ginette prend peur. Elle croit à un accident vasculaire cérébral. Mais Lucienne répond dans un souffle. « Mais j'y arriverai jamais. Ben, c'est trop dur. »
1: « Mais ce n'est pas parce que les choses sont difficiles que nous n'osons pas. C'est parce que nous n'osons pas qu'elles sont difficiles. Et voilà ce que t'aurait répondu Sénèque, claironne la copine, pas peu fière de ses références littéraires. »
0: Lucienne s'en fiche un peu de ce que pense ce monsieur Sénèque qu'elle ne connaît pas. Ce qui compte, c'est qu'elle ne perde pas la face devant Ginette. Après tout, elle ne risque rien à s'informer et au moins, elle ne passera pas pour une dégonflée. C'est décidé. Elle ira jeter un coup d'œil à cette association.

La première visite à l'association d'informatique a rassuré Lucienne. Elle s'est retrouvée au milieu d'un groupe de jeunes femmes de 70 à 80 ans. Elles l'ont accueillie avec entrain et lui ont proposé de créer une adresse mail. L'une des dames a pris Lucienne en photo et, par on ne sait quelle magie, l'image a été transmise à sa fille, qui avait pris soin de fournir ses coordonnées numériques au club. Évidemment, Lucienne n'a rien suivi de la manœuvre, mais l'enthousiasme des abonnés l'a un peu enivrée et dans l'euphorie, elle s'est engagée à revenir. Rendez-vous fut pris pour une première séance.

printemps, boudiné dans sa robe préférée, parfumée à l'excès, elle a repris le chemin de l'école. Elle s'est faufilée sans bruit le plus loin possible de l'écran qui sert de support à l'animatrice pour illustrer ses propos. Les premières minutes passent. Les instructions se succèdent plutôt rapidement à son goût. Les yeux délavés de Lucienne dégoulinent sur ses joues. Elle n'en croit pas ses oreilles. Pourtant, elle a bien écouté. Pour arrêter, vous allez dans le menu « Démarrer ». Elle est inquiète. Elle n'ose pas faire répéter l'animatrice. Arrêter pour démarrer. Et quel rapport avec la cuisine? De quel menu parle-t-elle? Ah, peut-être qu'elle ferait mieux de se mettre la tête en bas pour comprendre ce qui a été dit. Sa voisine lui donne un léger coup de coude. Un fou rire secoue ses bajoues. L'animatrice continue, indifférente, son discours surréaliste. Maintenant, ouvrez la fenêtre. Lucienne jette un regard furtif, qu'elle croit discret, vers les deux oscillobattants. Ils sont déjà ouverts. Elle ne dit rien. D'ailleurs, personne ne dit rien. Sa voisine commence à l'agacer avec ses joues qui se trémoussent de plus en plus. Elle a peut-être un début de paralysie faciale, pense Lucienne, qui fait maintenant des efforts terribles pour ne pas décrocher. Dans le menu affichage, rechercher les barres d'outils, sélectionner « Normal », indique l'intervenante. Parce qu'il y a quelque chose de normal, se demande Lucienne au comble de l'incompréhension et de l'exaspération. Le calvaire se poursuit. Dans la barre d'outils dessin, cliquez sur l'outil Fontwork. Une boîte de dialogue s'ouvre. Affolée, Lucienne scrute l'écran à la recherche d'un miraculeux interlocuteur prêt à dialoguer avec elle. Cette fois, l'expression désespérée de Lucienne a stoppé l'animatrice. « Ah, Lucienne, Lucienne, ouh, on a perdu Lucienne !» lance-t-elle d'un air amusé. La salle rit, sa voisine explose. « Bienvenue, bienvenue Lucienne, tu as très bien passé ton épreuve d'initiation. De bisous !» Lucienne est pivoine, c'est-à-dire rouge ou très pâle, mais en tout cas manifeste une vive émotion. Voilà, Lucienne, le langage barbare qui nous est proposé pour décrypter la bête qui te fait face et t'observe. Mais ici, nous n'en avons pas peur. Nous formons une équipe de guerrières solidaires. Aucun ordinateur ne nous résiste. Es-tu prête à nous rejoindre ? Après un profond soupir de soulagement, un sourire malicieux se dessine sur le beau visage griffé de Lucienne. L'idée lui plaît, l'ambiance aussi. Le bleu de ses yeux s'est légèrement renforcé. Quelqu'un vient d'allumer une petite lumière derrière ce regard. Ses neurones sont à la fête. Lucienne is back. Elle va marcher à côté de sa famille. Elle va leur montrer de quoi elle est capable. Elle sera la super mamie du numérique.

Aujourd'hui, elle fréquente assidûment le club et communique régulièrement avec sa famille grâce à un outil de communication vidéo instantané qu'il lui a fallu apprivoiser. Sa motivation, ses progrès font l'admiration de son petit groupe. Elle a accepté de faire partie du cercle photo et prévoit de réaliser des montages originaux pour les anniversaires de ses petits. Elle a même ressorti ses vieilles photos et celles de ses enfants plus jeunes pour leur préparer une surprise. Elle a trouvé une autre baguette magique au club, un scanner. Désormais, elle peut reprendre toutes ses anciennes photos, les assembler, les commenter. Les enfants risquent d'être surpris. Elle peaufine un diaporama où elle remontera chronologiquement de sa petite enfance à la naissance de ses petits-enfants. Bien sûr, elle sait parfaitement quel fond sonore elle va insérer. Elle a même bidouillé un enregistrement sous forme de karaoké pour interpréter le morceau musical final.

Elle ne pense plus qu'à cela. Elle y passe tout son temps, ce temps qui a soudain changé de vitesse pour l'emporter dans un joyeux tourbillon. L'idée a fait son chemin dans le club et plusieurs candidates se sont proposées pour réaliser leur diaporama personnel. Pour celles qui ont voyagé au cours de leur vie, le résultat risque d'être bluffant, digne d'un reportage professionnel. Toutes ces dames sont très satisfaites d'elles-mêmes. Lucienne aussi. Elle se dit que ses petits-enfants seront fiers de leur mamie.

Dernière trouvaille. Lucienne a décidé de mettre en ligne ses recettes préférées, accompagnées de photos qu'elle prendra elle-même. On lui suggère de créer un blog pour échanger sur le sujet. Il paraît que la cuisine marche très fort sur le net.

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L'informatique et ses pièges en cette reprise parodique par le groupe Chanson plus Bifluoré, inspiré du célèbre tube « Je ne suis pas bien portant » créé en 1932 déjà par le comique troupier Gaston Ouvrard sur une musique de Vincent Scotto. Laissons à présent Lucienne et ses copines à leurs montages ambitieux, à leurs présentations PowerPoint, tout émoustillé et empli de cet enthousiasme prosélyte qui submerge souvent les nouveaux convertis. Rejoignons maintenant le fort émouvant Joseph, ancien marin, embarqué lui aussi en cette périlleuse aventure du clavier, de l'écran et de la souris, par l'amour éperdu qu'il voue à la belle Anne.

Joseph n'est plus très jeune. Sa vie, il l'a passée en grande partie sur l'eau. C'est un marin, Joseph. Il ne parle jamais de son métier à l'imparfait. Quand on est marin, on l'est pour la vie. Pour preuve, son petit canot qui l'emmène aux îles, traquer la praire, chasser le bar et rafler tous les maquereaux de la Saint-Jean de la baie. Joseph est un homme fier. Ça lui a coûté de passer cette porte, retourner à l'école à son âge. Quelle mouche l'a piqué. Le voilà maintenant planté devant cet inconnu qui tente de l'amadouer. De toute façon, faut pas qu'elle s'emballe la petite. Il est juste venu chercher des informations, il le lui dit. Il y avait bien un petit article l'autre jour dans le journal qui annonçait la reprise des séances de formation. Bon, soyons clairs, ça ne l'intéresse pas. Il ne veut pas de cours collectifs, il veut des cours particuliers. Manquerait plus qu'il passe pour un imbécile.

La petite chose en face de lui est catégorique. Non, monsieur, non, pas de cours particulier. Ici, les séances se font en groupe. Ça doit faire partie d'un traitement, une espèce de thérapie, pour que chacun puisse mesurer l'étendue d'ignorance de son voisin et être ainsi rassuré sur son propre niveau. Ce n'est pas tout à fait ce qu'elle dit, mais c'est ce qu'il en conclut. Elle est teigneuse, la petite. Pas question de cours particulier. Elle lui a dit gentiment. Mais il a bien compris qu'elle l'envoyait voir ailleurs.

Il baisse d'un ton. Il sent son courage le quitter. Il a besoin de cette formation. Sa moitié, sa coiffe, comme il l'appelle, la belle Anne, qui a accepté d'être son épouse, de parcourir ce long chemin à ses côtés. L'amour de sa vie, celui de sa jeunesse, Anne. Anne, sa fiancée de toujours. Anne est malade. Il est désemparé, Joseph. Il veut tout savoir de cette immonde bestiole qui a creusé les joues de sa beauté et qui a mis tant de tristesse dans son émouvant regard. Il ne se pardonne pas, Joseph. La femme qu'il aime s'en va, maintenant qu'il a tellement de temps à lui consacrer. Elle, qui a passé la plus grande partie de son existence à l'attendre, femme de marin pour la vie, femme de chagrin.

Il dit avec pudeur, sans rien nommer, l'intérêt soudain qu'il porte à Internet. D'ailleurs, le reste ne l'intéresse pas. Ce qu'il veut, ce sont toutes les informations et toutes les réponses aux questions qu'il n'a pas osé poser au médecin. La petite femme l'arrête net. Attention, danger ! Lorsqu'il s'agit d'informations touchant des domaines aussi sensibles que la santé, Internet peut être le plus puissant outil de désinformation. Vous y trouverez tout et n'importe quoi. Rendez-vous compte que chacun peut y donner son avis, professionnel ou non, y raconter ses propres expériences d'une manière tout à fait subjective. Vous allez naviguer entre « ma vie sans thyroïde » et « mon premier mélanome ». Si vous cherchez un bon moyen de confusion et de détresse, faites donc cela. Joseph est sous le choc. Pas une seconde, il n'avait imaginé qu'il pouvait circuler sur le net des infos non fiables. En fait, il n'avait pas imaginé grand-chose, Joseph. Cette nouvelle technologie le rebutait totalement et il s'était fait violence pour arriver jusque-là. Pour la première fois de sa vie, Joseph a peur. Il se sent seul, si seul. Il a peur de la mort qui s'est invitée chez lui. Elle rôde. L'idée même de sa présence le terrasse. Ils étaient si forts tous les deux. Une vie sans chute, une santé de fer. Il a pourtant toujours eu ce sentiment que cela ne durerait pas. Qu'un jour ou l'autre, quelque chose de grave arriverait. Quelque chose comme cette maladie brutale, exigeante. Il n'a plus le courage d'affronter seul cette épreuve. Il a prêté l'oreille une ou deux fois aux conversations de ses partenaires de pêche. Ils ont parlé d'échanges de mails, de photos, de vidéos. Ils ont ri à la dernière animation PowerPoint qu'ils ont reçue, eux, comme tous les autres membres de l'association de pêcheurs connectés à Internet. Ils se sont donné les derniers résultats de bridge postés

en plus exclus. Et Anne. Anne. Anne qui s'éloigne. Il a craqué, Joseph. Il a besoin de l'épaule de sa fille, la douce Marion, qui le bouscule toujours un peu quand elle vient les voir. Pas assez souvent à son goût. Il doit lui annoncer la mauvaise nouvelle. Ils ont retardé le moment. Anne lui a soufflé qu'une connexion Internet leur permettrait de garder un lien tous ensemble. Il ne sait même pas où elle a entendu cette expression. Connexion Internet. Peut-être avec sa copine Lucienne. La petite femme lui présente maintenant ses horaires et le contenu des séances. Celle concernant Internet et la messagerie est la première étape. Elle est réservée au débutant. Il est un peu piqué par le terme, mais elle enchaîne rapidement sur le fait que cette étape est obligatoire et qu'il faut bien commencer un jour et que le plus dur est de trouver le courage de faire le premier pas. Elle le rassure, lui indique que l'âge n'y fait rien s'il est motivé. Que l'informatique ne fait pas appel à l'intelligence, mais à une certaine forme de logique. Et pour finir, que la plupart des adhérents ont approximativement son âge. Il la trouve bien aimable, mais se dit qu'elle enjolive un peu trop le tableau. Finalement, elle lui propose une séance d'essai. C'est un bon compromis qu'il accepte, sans enthousiasme.

Joseph est arrivé, les mains dans les poches, pour cette première séance. Elle les a placées par deux devant un écran. Le coup a été rude pour Joseph. Première mauvaise surprise. Sur le groupe d'une dizaine de personnes, il est le seul bonhomme. Rester au milieu de toutes ces bonnes femmes l'effraie un peu. Et pour couronner le tout, sa voisine n'est autre que Lucienne. Il avait bien raison. C'est Lucienne qui a conseillé sa femme. Oh, elle n'est plus débutante, non. Mais elle lui explique qu'elle a vu son nom sur la liste d'attente et qu'elle vient pour lui donner un petit coup de main. Elle précise que le club fonctionne sur l'échange et que c'est très, très bien comme ça. Que tu penses, ma jolie, se dit Joseph, qui n'est plus très sûr de vouloir poursuivre l'aventure. L'animatrice l'interpelle. Elle le présente au groupe et indique que dans les 8 groupes constitués, il n'y a étrangement qu'un homme par groupe. Il trouve son ton un peu moqueur. Vous serez notre chevalier si vous restez parmi nous. Les femelles autour de Joseph gloussent. Vu comme ça, se dit Joseph, c'est leur rendre service au fond. Joseph a trouvé sa place. Il gère la basse-cour. Le poulailler ne manque pas une occasion de le taquiner à ce sujet. Mais il reste ferme et intervient lorsque les conversations sur le fleurissement des jardins, la dernière rando ou le prochain voyage à l'étranger traînent trop en début de séance. La petite n'a pas assez d'autorité, pense-t-il. On le laisse faire avec bienveillance. Il constate avec étonnement que le retraité est une espèce extrêmement occupée. Les adhérents du club sont quasiment tous retraités. Ils sont inscrits à plusieurs autres associations auxquelles ils participent activement. Il a été invité à un pot d'amitié, c'est l'expression d'usage, mais il a décliné l'invitation.

Anne a commencé son traitement. Heureusement, Marion, sa fille, a été très réactive. Elle a tout pris en main. Installation, abonnement, elle a sélectionné les logiciels et paramétré les webcams. Leur première connexion a été très émouvante. D'ailleurs, Marion a interrompu la conversation assez rapidement, prétextant un incident technique. Personne n'a été dupe. Les échanges sont maintenant fréquents. Ils ne se souviennent pas avoir autant discuté ensemble. Par pudeur, Joseph s'éclipse souvent pour laisser les filles papoter entre elles. Il est étonné par ses propres progrès. La messagerie n'a presque plus de secret pour lui. Les pièces jointes demeurent encore un mystère pas tout à fait résolu. Mais les conversations vidéo instantanées l'émerveillent. Bien sûr, il a ajouté à ses contacts les copains de pêche et les copines du club, plus quelques anciens de la marine. Il a même retrouvé un collègue installé au Vietnam qui communique régulièrement avec lui. Il les a invités à venir lui rendre visite là-bas. Joseph a promis, du bout des lèvres, et son regard s'est embué. Anne a pressé sa main, très fort, et s'est appuyé contre son épaule. L'autre jour, Georges, le collègue en question, a fait visiter sa maison et son jardin à l'aide de sa webcam. Anne, elle a des petits rires qui font frissonner de bonheur, Joseph. Il prie très fort et en silence. Si Dieu le veut, nous irons le faire, ce voyage, ensemble.

Il n'est pas toujours présent aux séances. L'autre jour, il a même fait l'école buissonnière. Depuis quelque temps, la maladie a fait une petite pause et Anne dort beaucoup. Alors Joseph a ressorti son canote. Il est rentré bredouille. Bon, il ne sait même plus s'il a vraiment pêché. Mais arrivé au port, il se sentait chargé d'énergie. Il a remercié la mère pour ce cadeau qu'elle lui a fait si souvent. La contrepartie cette fois, c'est que la reprise a été plutôt difficile. Il a eu l'impression d'avoir tout oublié. La semaine suivante, il est retourné tout penaud voir Maya, l'animatrice. Et cette fois, il a eu droit à un cours de rattrapage individuel. Il est rassuré. Non seulement il n'a pas tout perdu, mais il vient de comprendre qu'il peut venir régulièrement faire une petite mise à jour de ses connaissances et dans de bonnes conditions. Il n'avait pas tout à fait tort. En tête à tête, l'apprentissage est plus aisé et plus rapide. Mais là où Maya avait raison, c'est en soutenant qu'à plusieurs, on s'entraide. Il aurait perdu beaucoup à ne pas fréquenter cette tribu. Certains sont devenus des amis. Beaucoup d'entre eux ont traversé les mêmes épreuves que celles qu'il vit actuellement. Même Anne y a trouvé un certain bien-être. Lucienne s'est imposée avec quelques copines pour organiser les tâches les plus pénibles du quotidien. Ménage, courses, jardin. La maison s'est emplie d'un babillage léger et de chuchotements joyeux pour respecter le repos de l'épouse. Malgré tout, il lui arrive encore de paniquer devant sa machine. Céline, sa petite fille, a mis un beau bazar sur son ordinateur. Il a grogné et tempêté sur cette nouvelle éducation. De son temps, on n'aurait pas laissé une gamine toucher aux affaires des grands. D'un autre côté, il se dit qu'elle a voulu bien faire. Elle a téléchargé tous les logiciels que papy n'avait pas encore installés et qui, selon elle, sont d'un intérêt vital. « Et tu verras, lui explique-t-elle. Ce sera beaucoup mieux comme ça et ça ira beaucoup plus vite. Lui, il n'a pas trop envie que cela aille plus vite. Et puis, maintenant, il a l'impression d'être devant un autre ordinateur. Il ne reconnaît plus rien. Tous ses repères ont disparu. La petite lui explique, sur un ton ostensiblement exaspéré, le fonctionnement des nouveaux outils. Bien sûr, à une vitesse hallucinante pour Joseph. Il est excédé. Le voilà obligé de demander encore une fois de l'aide au club. Maya l'a sermonné gentiment. C'est, paraît-il, un grand classique. La génération Internet n'a aucune pitié pour la vieille garde. Et elle ajoute, mais, comme on dit, on n'apprend pas aux vieux singes à faire des grimaces. Nous allons les bloquer, ces petits vampires. Tu vas voir, je vais te créer une session administrateur dont l'accès sera bloqué par un mot de passe. Et si tu veux, malgré tout, leur laisser une session ouverte, je te montrerai plus tard comment vérifier les cookies pour surveiller un peu les sites qu'ils visitent. Joseph est enchanté par tant de machiavélisme. Il trouve désormais la partie plus égale. Mais il sait aussi qu'il ne fera rien de tout cela parce que sa petite fille, elle obtient tout ce qu'elle veut de lui. En revanche, il est d'accord sur ce que lui a rappelé Maya. L'usage d'un ordinateur doit rester ludique en dehors d'une nécessité professionnelle. Il ne doit pas trop prendre à cœur tous les petits déboires qui y sont liés. Il veut bien la croire et d'ailleurs, il veut bien faire plaisir à tout le monde, virtuel ou pas. Aujourd'hui, Anne a reçu un résultat important. Le médecin lui a annoncé que la maladie était en rémission.

Il est allé faire un tour dans une agence de voyage. Puis, dans leur restaurant préféré, il a réservé une table avec vue mer et commandé un plateau de fruits de mer. Il a préparé une belle enveloppe émeraude, la couleur des yeux de Anne, et y a glissé tous les dépliants dedans, avec une petite lettre qu'il a lui-même tapée sur l'ordinateur. Il lui dit combien il l'aime, et il a inséré la photo un peu jaunie de leur première balade sur cette colline, à l'endroit exact où ce restaurant a été construit, il y a bien longtemps.

Ce soir, dans La Plume est à vous, j'ai eu le plaisir de partager ces deux nouvelles de Malika Boulet, Lulu et Lily, suivies de Joseph. Deux portraits touchants et pleins de sensibilité, extraits de son dernier recueil « Chroniques à l'armoricaine ». Vous venez d'écouter Le Grand Ordinateur, un titre de Patrick Abrial sorti en 1969. « Laisse tomber l'ordinateur », nous conseille-t-il en conclusion de cette chanson. Les temps ont bien changé, avouons-le, et l'ordinateur reste un bien bel outil, mais l'on peut néanmoins s'interroger sur le fantasme d'une technologie parfois envahissante qu'il dénonce, sur les risques encourus par nos libertés et sur cette part d'humanité qu'il est urgent de ne pas sacrifier. Merci à mon irremplaçable réalisateur et ami Frédéric Guillon. La Plume est à vous, c'est fini pour aujourd'hui. Je vous retrouve demain à 20h.

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0: soir. Nous revoici donc pour des lectures en liberté et nous reprenons la lecture du roman de Georges Simenon, Le chien jaune. Quatre hommes transportaient le blessé dans une pièce du fond où ils l'étendaient sur un canapé. Le docteur donnait des ordres. On entendait dehors la voix du maire qui questionnait « Le commissaire est ici ?» Maigret alla au-devant de lui, les deux mains dans les poches. « Vous avouerez, commissaire ?» Mais le regard de son interlocuteur était si froid que le maire perdit un instant contenance. « C'est notre homme qui a fait le coup, hein, n'est-ce pas ?»«
1: Non. »«
0: Mais qu'en savez-vous ?»
1: Je le sais parce que, au moment où le crime a été commis, je le voyais à peu près aussi bien que je vous vois.
0: Et vous ne l'avez pas arrêté?
1: Non.
0: On me parle aussi d'un gendarme assailli.
1: C'est exact.
0: Vous rendez-vous compte des répercussions que de pareils drames peuvent avoir? Mais enfin, c'est depuis que vous êtes ici que...
1: Maigret décrochait le récepteur du téléphone.
2: Donnez-moi la gendarmerie, mademoiselle. Oui, merci. Allô, la gendarmerie? C'est le brigadier lui-même. Allô? Ici le commissaire Maigret. Le docteur Michou est toujours là, bien entendu.
0: Vous dites?
2: Oui, allez, vous en assurez quand même.
0: Comment?
2: Il y a un homme de garde dans la cour. Bah, très bien, j'attends.
0: Vous croyez que c'est le docteur qui...
1: Rien du tout. Je ne crois jamais rien, monsieur le maire.
2: Allô?
1: Oui.
2: Il n'a pas bougé.
1: Bah, merci.
2: Vous dites qu'il dort. Très bien. Allô?
1: Non, non, rien de spécial.
0: Des gémissements arrivaient de la pièce du fond, d'où une voix ne tarda pas à appeler « Commissaire !»
1: C'était le médecin, qui essuyait ses mains encore savonneuses à une serviette.
0: « Vous pouvez l'interroger.
1: La balle n'a fait qu'effleurer le mollet, il y a plus de peur que de mal. Il faut dire aussi que l'hémorragie a été assez forte. »
0: Le douanier avait les larmes aux yeux. Il rougit quand le docteur poursuivit. Tout son effroi vient de ce qu'il croyait qu'on lui couperait la jambe, alors que dans 8 jours, il n'y paraîtra plus.
1: Le maire était debout dans l'encadrement de la porte.
0: Racontez-moi comment c'est arrivé, dit doucement Maigret, en s'asseyant au bord du canapé. Ne craignez rien.
1: Vous avez entendu ce qu'a dit le docteur?
0: Je ne sais pas, mais encore...
1: Aujourd'hui, je finissais ma faction à 10 heures. J'habite un peu plus loin que l'endroit où j'ai été blessé.
0: Vous n'êtes donc pas rentré chez vous directement?
1: Non, j'ai vu qu'il y avait encore de la lumière au café de l'amiral. J'ai eu envie de savoir où les choses en étaient. Je vous jure que ma jambe me brûle.
0: Mais non, affirma le médecin. Puisque je vous dis... Enfin, du moment que ce n'est rien.
1: Donc j'ai bu un demi au café... Il y avait seulement des journalistes et je n'ai même pas osé les questionner.
0: Qui vous a servi?
1: Une femme de chambre, je crois. Je n'ai pas vu Emma.
0: Ensuite?
1: J'ai voulu rentrer chez moi. Je suis passé devant le corps de garde où j'ai allumé ma cigarette à la pipe de mon collègue. Ben, j'ai suivi les quais, j'ai tourné à droite, il n'y avait personne. La mer était assez belle. Tout à coup, comme je venais à peine de dépasser un coin de rue, j'ai senti une douleur à la jambe avant même d'entendre le bruit de la détonation. C'était comme le choc d'un pavé que j'aurais reçu en plein mollet. Je suis tombé. J'ai voulu me relever, quelqu'un courait, ma main a rencontré un liquide chaud et je ne sais pas comment cela s'est fait, mais j'ai tourné de l'œil. J'ai cru que j'étais mort.
0: Quand je suis revenu à moi, le fruitier du coin ouvrait sa porte et n'osait pas avancer.
1: C'est tout ce que je sais.
0: Vous n'avez pas vu la personne qui a tiré?
1: Ah ben non, j'ai rien vu. Cela ne se passe pas comme on croit, le temps de tomber, et puis surtout, quand j'ai retiré ma main pleine de sang...
0: Vous ne vous connaissez pas d'ennemis?
1: Même pas. Il n'y a que 2 ans que je suis ici. Je suis originaire de l'intérieur du pays et je n'ai jamais eu l'occasion de voir des contrebandiers. »
0: Vous rentrez toujours chez vous par ce chemin ?
1: Non, c'est le plus long. Mais je n'avais pas d'allumette et je suis allé au corps de garde, tout exprès pour allumer ma cigarette. Alors, au lieu de prendre par la ville, j'ai suivi les quais.
0: C'est plus court par la ville ?
1: Un peu. Si bien que quelqu'un qui aurait vu que vous sortiez du café et que vous gagniez les quais aurait eu le temps d'aller se mettre en embuscade.
0: Bah, sûrement. Mais pourquoi ?
1: Je n'ai jamais d'argent sur moi. On n'a pas essayé de me voler.
0: Vous êtes certain, commissaire, que vous n'avez pas cessé de voir votre vagabond pendant toute la soirée ?
2: Il y avait quelque chose de pointu dans la voix du maire. Le roi entrait, un papier à la main.
1: Un télégramme que la poste vient de téléphoner à l'hôtel, c'est de Paris.
0: Et Maigret lut. Sûreté générale à commissaire Maigret, Concarneau. Jean Goyard, dit Servière, dont avait envoyé signalement, arrêté ce lundi soir, 8h, hôtel Bellevue, rue Le Pic à Paris, au moment où il s'installait, chambre 15. A avoué être arrivé de Brest par train de 6h, proteste innocence et demande être interrogé sur le fond en présence avocat. Attendons instruction.
1: Vous conviendrez peut-être qu'il est temps, commissaire, que nous ayons un entretien sérieux.
0: Le maire avait prononcé ces mots avec une déférence glacée. Et l'inspecteur Leroy ne connaissait pas encore assez Maigret pour juger de ses émotions d'après sa façon de rejeter la fumée de sa pipe. Des lèvres entrouvertes du commissaire, ce fut un mince filet gris qui sortit lentement, tandis que les paupières avaient 2 ou 3 battements. Puis Maigret tira son calepin de sa poche, regarda autour de lui le pharmacien, le docteur, les curieux.
2: « À vos ordres, monsieur le maire, voici. »
1: Si vous voulez venir prendre une tasse de thé chez moi, se hâta d'interrompre le maire, j'ai ma voiture à la porte, j'attendrai que vous ayez donné les ordres nécessaires.
2: Quels ordres ?
1: L'assassin, le vagabond, cette fille.
2: Ah oui.
1: Eh bien, si la gendarmerie n'a rien de mieux à faire, qu'elle surveille les gares et les environs.
0: Il avait son air le plus naïf.
1: « Quant à vous, le roi, télégraphiez à Paris qu'on nous expédie Goyard et allez vous coucher. »
0: Il prit place dans la voiture du maire, que conduisait un chauffeur en livrée noire. Un peu avant les sables blancs, on aperçut la villa bâtie à même la falaise, ce qui lui donnait un petit air de château féodal. Des fenêtres étaient éclairées. Pendant la route, les deux hommes n'avaient pas échangé 2 phrases.
1: « Permettez que je vous montre le chemin. »
0: Le maire abandonna sa pelisse aux mains d'un maître d'hôtel.
2: « Madame est couchée ? » ?»«
1: Elle attend monsieur le maire dans la bibliothèque. »
0: On l'y trouva en effet. Bien qu'âgée d'une 40aine d'années, elle paraissait très jeune, à côté de son mari qui en avait 65. Elle adressa un signe de tête au commissaire.
2: « Eh bien ?»
0: Très homme du monde, le maire lui baisa la main qu'il garda dans la sienne tandis qu'il disait « Oh, rassurez-vous,
1: un douanier légèrement blessé et j'espère qu'après la conversation que nous allons avoir, le commissaire Maigret et moi, cet inadmissible cauchemar prendra fin. »
0: Elle sortit dans un froissement de soie. Une portière de velours retomba. La bibliothèque était vaste. Les murs recouverts de belles boiseries, le plafond à poutres apparentes, comme dans les manoirs anglais. On apercevait d'assez riches reliures, mais les plus précieuses devaient se trouver dans une bibliothèque close, qui occupait tout un pan du mur. L'ensemble était d'une réelle somptuosité, sans faute de goût, le confort parfait. Bien qu'il y eût le chauffage central, des bûches flambaient dans une cheminée monumentale. Aucun rapport avec le faux luxe de la villa du docteur. Le maire choisissait parmi des boîtes de cigares, en tendait une à Maigret. Merci, si vous le permettez, je fumerai ma pipe.
2: Asseyez-vous, je vous prie, vous prendrez du whisky ?
0: Il pressa un timbre, alluma un cigare. Le maître d'hôtel vint les servir. Et Maigret, peut-être volontairement, avait l'air gauche d'un petit bourgeois reçu dans une demeure aristocratique. Ses traits semblaient plus épais. Son regard flou.
2: Son hôte attendit le départ du domestique. « Vous devez comprendre, commissaire, qu'il n'est pas possible que cette série de crimes continue. Voilà, voyons, voilà, 5 jours que vous êtes ici. Et depuis 5 jours... »
0: Maigret tira de sa poche son calepin de blanchisseuse recouvert de toile cirée.
2: « Vous permettez ? » interrompit-il. Vous parlez d'une série de crimes. Or,
0: je remarque que toutes les victimes sont vivantes, sauf une. Une seule mort, celle de M. Le Pommeret.
2: Pour ce qui est du douanier, vous avouerez que si quelqu'un avait vraiment voulu attenter à sa vie, il ne l'aurait pas atteint à la jambe.
0: Vous connaissez l'endroit où le coup de feu a été tiré. L'agresseur était invisible. Il a pu prendre tout son temps. À moins qu'il n'ait jamais tenu un revolver. »
2: Le maire regarda avec étonnement et dit en saisissant son verre.
0: « Si bien que vous prétendez qu'on a voulu le blesser à la jambe, du moins jusqu'à preuve du contraire. »
2: « A-t-on voulu atteindre M. Mostaghen à la jambe aussi ?»
0: L'ironie perçait. Les narines du vieillard frémissaient. Il voulait être poli, rester calme, parce qu'il était chez lui, mais il y avait un sifflement désagréable dans sa voix.
2: Maigret, avec l'air d'un bon fonctionnaire qui rendait compte à un supérieur, poursuivit.
0: « Si vous le voulez bien, nous allons reprendre mes notes une à une. Je lis à la date du vendredi 7 novembre, une balle est tirée par la boîte aux lettres d'une maison inhabitée dans la direction de M. Mostaghen. »
2: Vous remarquerez tout d'abord que personne, pas même la victime, ne pouvait savoir qu'à un moment donné, M. Mostaghen aurait l'idée de s'abriter sur un seuil pour allumer son cigare. Un peu de vent en moins, et le crime n'avait pas lieu.
0: Or, il y avait néanmoins un homme armé d'un revolver derrière la porte.
2: Ou bien c'était un fou, ou bien il attendait quelqu'un qui devait venir.
0: Maintenant, souvenez-vous de l'heure, 11h du soir. Toute la ville dort, hormis le petit groupe du café de l'amiral.
2: Je ne conclus pas. Voyons les coupables possibles.
0: Messieurs Le Pommeret et Jean Servière ainsi qu'Emma sont hors de cause puisqu'ils se trouvaient dans le café.

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1: Nous revenons au roman de Georges Simenon, Le chien jaune, après cette habituelle pause musicale. Reste le docteur Michou, sorti un quart d'heure plus tôt, et le vagabond aux empreintes formidables, plus un inconnu que nous appellerons X. Nous sommes d'accord. Ajoutons en marche que M. Mostaguen n'est pas mort, et que dans 15 jours il sera sur pied. Passons au deuxième drame. Le lendemain, samedi, je suis au café avec l'inspecteur Leroy. Nous allions prendre l'apéritif avec messieurs Michou, Le Pommeret et Jean Servière quand le docteur est pris de soupçons en regardant son verre. L'analyse prouve que la bouteille de Pernod est empoisonnée. Coupable possible, messieurs Michou, Le Pommeret, Servière, la fille de salle Emma, le vagabond, qui a pu au cours de la journée pénétrer dans le café sans être vu, et enfin notre inconnu que nous avons désigné sous le nom d'X. Continuons. Le dimanche matin, Jean Servière a disparu. Sa voiture est retrouvée sanglante, non loin de chez lui. Avant même cette découverte, le phare de Brest a reçu un compte-rendu des événements bien faits pour semer la panique à Concarneau. Or, Servière est vu à Brest d'abord, à Paris ensuite, où il semble se cacher et où il se trouve évidemment de son plein gré. Un seul coupable possible, Servière lui-même. Le même dimanche, M. Le Pommeret prend l'apéritif avec le docteur, rentre chez lui, y dîne et meurt après des suites d'un empoisonnement par la strychnine. Coupable possible, au café, si c'est là qu'il a été empoisonné, le docteur Emma et enfin notre X. Ici, en effet, le vagabond doit être mis hors de cause car la salle n'a pas été vide un seul instant et ce n'est plus la bouteille qui a été empoisonnée mais un seul verre. Si le crime a été commis dans la maison de Le Pommeret, coupable possible, sa logeuse, le vagabond et notre X Saint-Piternel. Ne vous inquiétez pas, nous arrivons au bout. Ce soir, un douanier reçoit une balle dans la jambe alors qu'il passe dans une rue déserte. Le docteur n'a pas quitté la prison où il est surveillé de près. Le Pommeret est mort. Servière est à Paris, entre les mains de la Sûreté Générale. Emma et le vagabond, à la même heure, sont occupés sous mes yeux à s'éteindre, puis à dévorer un poulet. Donc, un seul coupable possible, X. C'est-à-dire un individu que nous n'avons pas encore rencontré au cours des événements. Un individu qui peut avoir tout fait, comme il peut n'avoir commis que ce dernier crime. Celui-là, nous ne le connaissons pas, nous n'avons pas son signalement, une seule indication, il avait intérêt cette nuit à provoquer un drame, un intérêt puissant, car ce coup de feu n'a pas été tiré par un rôdeur. Maintenant, ne me demandez pas de l'arrêter, car vous conviendrez, monsieur le maire, que chacun dans la ville, que tous ceux surtout qui connaissent les principaux personnages mêlés à cette histoire et qui en particulier fréquentent au café de l'amiral, sont susceptibles d'être cet X. Vous-même, ces derniers mots furent dits d'un ton léger en même temps que Maigret se renversait dans son fauteuil et tendait les jambes vers les bûches. Le maire n'avait eu qu'un tressaillement. « J'espère que ce n'est qu'une petite vengeance !» Alors Maigret se leva soudain, secoua sa pipe dans le foyer, prononça en arpentant la bibliothèque. « Même pas !» Vous voulez des conclusions? Eh bien, en voilà. J'ai tenu simplement à vous montrer qu'une affaire comme celle-ci n'est pas une simple opération de police qu'on dirige de son fauteuil à coups de téléphone. Et j'ajouterai, monsieur le maire, avec tout le respect que je vous dois, que quand je prends la responsabilité d'une enquête, je tiens avant tout à ce qu'on me foute la paix. C'était sorti tout à trac. Il y avait des jours que cela couvait. Maigret, peut-être pour se calmer, but une gorgée de whisky, regarda la porte en homme qui a dit ce qu'il avait à dire et qui n'attend plus que la permission de s'en aller. Son interlocuteur resta un bon moment silencieux à contempler la cendre blanche de son cigare. Il finit par la laisser tomber dans un bol de porcelaine bleue, puis il se leva lentement, chercha des yeux le regard de Maigret. « Écoutez-moi, commissaire. » Il devait peser ses mots, car ceux-ci étaient espacés par des silences. « J'ai peut-être eu tort, au cours de nos brèves relations, de manifester quelque impatience. C'était assez inattendu. Surtout dans ce cadre où le vieillard avait l'air plus rassé que jamais, avec ses cheveux blancs, son veston brodé de soie, son pantalon gris aux plis rigides. Je commence à vous apprécier à votre juste valeur. En quelques minutes, à l'aide d'un simple résumé des faits, vous m'avez fait toucher du doigt le mystère angoissant d'une complexité que je ne soupçonnais pas, qui est à la base de cette affaire. J'avoue que votre inertie en ce qui concerne le vagabond n'a pas été sans main disposée contre vous. Il s'était approché du commissaire dont il toucha l'épaule. Je vous demande de ne pas m'en tenir rigueur. J'ai de lourdes responsabilités, moi aussi. Il eût été impossible de deviner les sentiments de Maigret, qui était occupé à bourrer une pipe de ses gros doigts. Sa blague à tabac était usée. Son regard errait à travers une baie sur le vaste horizon de la mer. « Quelle est cette lumière ? » questionna-t-il soudain. « Ben, c'est le phare. Non, non, je parle de cette petite lumière à droite. La maison du docteur Michou. La servante est donc revenue ? Non. C'est Madame Michou, la mère du docteur, qui est rentrée cet après-midi. Vous l'avez vue ? » Maigret crut sentir une certaine gêne chez son hôte. C'est-à-dire qu'elle s'est étonnée de ne pas trouver son fils. Elle est venue s'informer ici. Je lui ai appris l'arrestation en expliquant que c'était plutôt une mesure de protection. Car c'est bien cela, n'est-ce pas ? Elle m'a demandé l'autorisation de lui rendre visite en prison. À l'hôtel, on ne savait pas ce que vous étiez devenu. J'ai pris sur moi de permettre cette visite. Madame Michou est revenue peu avant le dîner pour avoir des nouvelles. C'est ma femme qui l'a reçue et qui l'a invitée à dîner. Elles sont amies ? Si vous voulez, plus exactement des relations de bon voisinage. L'hiver, il y a très peu de monde à Concarneau. Maigret reprenait sa promenade à travers la bibliothèque. Vous avez donc dîné à trois ? Oui, mais c'est arrivé assez souvent. J'ai rassuré comme j'ai pu Madame Michou, qui était très impressionnée par cette démarche à la gendarmerie. Elle a eu beaucoup de mal à élever son fils, dont la santé n'est pas brillante. Il n'a pas été question de Le Pommeret et de Jean Servière. Elle n'a jamais aimé Le Pommeret. Elle l'accusait d'entraîner son fils à boire. Le fait est que... Et Servière ? Elle le connaissait moins et il n'appartenait pas au même monde. Un petit journaliste, une relation de café, si vous voulez, un garçon amusant. Mais par exemple, on ne peut pas recevoir sa femme dont le passé n'est pas irréprochable. C'est la petite ville, commissaire. Il faut vous résigner à cette distinction. Elle vous explique en partie mes humeurs. Vous ignorez ce que c'est que d'administrer une population de pêcheurs tout en tenant compte des susceptibilités des patrons et enfin d'une certaine bourgeoisie qui... À quelle heure Madame Michou est-elle partie d'ici ? Vers 10 heures. Ma femme l'a reconduite en voiture. Et cette lumière nous prouve que Madame Michou n'est pas encore couchée. C'est son habitude, la mienne aussi. À un certain âge, on n'a plus besoin de beaucoup de sommeil. Très tard dans la nuit, je suis encore ici à lire ou à feuilleter des dossiers. Les affaires des Michou sont prospères. Nouvelle gêne à peine marquée. Pas encore. Il faut attendre que les sables blancs soient mis en valeur. Étant donné les relations de Madame Michou à Paris, cela ne tardera pas. De nombreux lots sont vendus. Au printemps, on commencera à bâtir. Au cours du voyage qu'elle vient de faire, elle a à peu près décidé un banquier dont je ne puis vous dire le nom à construire une magnifique villa au sommet de la côte. Encore une question, monsieur le maire. À qui appartenaient auparavant les terrains qui font l'objet du lotissement ? Son interlocuteur n'hésita pas. À moi. C'est un bien de famille, comme cette villa. Il n'y poussait que de la bruyère et des genêts. Quand les Michoux ont eu l'idée... À ce moment, la lumière au loin s'éteignit. Encore un verre de whisky, commissaire ? Bien entendu, je vous ferai reconduire par mon chauffeur. Nous arrêtons là pour ce soir. La lecture du roman de Georges Simenon, Le Chien Jaune. Nous nous retrouverons demain pour la suite. Bonsoir.

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